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1: Bonjour, bonjour, bienvenue dans la table avec Annabelle. Alors aujourd'hui, je suis avec Stéphanie.
2: Ouh, bonjour Stéphanie.
1: Bonjour Annabelle. Toi et moi.
2: Toi et moi.
1: You and me.
2: On s'ennuie pas.
1: Non, on s'ennuie pas. Même toutes les deux, on se serait pas ennuyées.
2: Non,
1: mais
2: exactement.
1: On ne va pas rester toutes les deux.
2: Mais non, on a une belle invitée aujourd'hui.
1: Écoute, une femme que tu connais depuis maintenant plus de 20 ans.
2: 20 ans,
1: ouais.
2: Oui,
1: 20 ans.
2: 20 ans.
1: Et elle s'appelle Raymonde. Alors peut-être Raymonde, ce nom ne vous évoque rien, mais parce que Raymonde est une femme de l'ombre, mais qui a béni des milliers de femmes dans la francophonie, en France particulièrement. Elle a mis en place des événements qui étaient des événements pionniers pour les femmes en France. Et peut-être que vous-même vous y avez participé sans savoir qui était cette femme derrière ces événements événementiels auxquels Stéphanie aussi a participé un petit peu partout en France.
2: Un petit peu partout.
1: Dans les coins les plus reculés.
2: On a plein d'histoires à vous raconter,
1: oui,
2: hein, Sam.
1: On a hâte de les connaître. Alors voilà, derrière tout ça, eh bien, il y a une femme de foi, une femme courageuse, une femme pionnière, même, j'aimerais dire. Et c'est Raymonde, et on l'accueille aujourd'hui dans À table avec Annabelle. Bonjour Raymonde.
3: Bonjour Annabelle et bonjour Stéphanie.
1: Bonjour,
3: très heureuse d'être avec vous.
1: Contente de te voir.
3: Bonjour Stéphanie. Bonjour, bonjour.
1: C'est ça, je disais Stéphanie et toi, ça fait 20 ans que vous vous connaissez, donc c'est une longue histoire entre vous deux et en effet, j'ai déjà entendu quelques-unes de vos histoires, mais il y en a des anecdotes.
2: Il y en a des anecdotes, mais Raymonde a été une partie importante du commencement de mon ministère. On aura peut-être l'occasion où on peut raconter tout de suite en
1: Peut-être vous pouvez raconter comment vous êtes rencontrés.
2: Ben, c'est ça, comment on s'est rencontrés. C'était, ben, moi, j'étais pasteur pour les femmes à Nouvelle-Vie et puis j'avais été invitée à une conférence à Périgueux. Tu te rappelles, Raymonde? Et puis, c'était avec le pasteur Fabre. C'était une des premières grandes conférences en France. Et puis, moi, c'est comme si c'est la première fois que j'allais vraiment à l'international. Mmh. Et puisque j'étais à Nouvelle-Vie, les gens pensaient que j'avais voyagé, mais vraiment, j'avais un peu ce syndrome de l'imposteur-là et j'arrive un peu timide. Et puis, je prêche la parole et puis il y avait Christine Kane, c'était une grosse conférence. Et puis, à la fin, tu sais, comme moi, j'aime bien rester prier avec les gens, parler avec les gens. Donc, j'avais des coffrets de prédication à cette époque-là.
1: Des cassettes.
2: C'était des CD, quand même. Et en fait, de mes messages à Nouvelle-Vie, puis j'avais emmené ça pour la vente après. Mais j'arrivais jamais à ma table de vente. Et en fait, Raymonde était là, elle accompagnait une artiste qui chantait, et elle voyait ma table à côté, puis elle voyait toujours le carton après une journée qui était toujours...
1: C'était même pas déballé?
2: J'avais jamais le temps de me rendre là. Donc, Raymonde, elle a dit, ben moi, je vais m'en occuper. Et finalement, grâce à elle, ces coffrets-là ont été vendus. Et de ces coffrets-là, il y a des femmes de Tahiti, Nouvelle-Calédonie, partout. Et le message s'est comme répandu. Et c'est comme ça que les femmes m'ont découvert un peu.
1: Ah, wow! C'est ça parce que Raymonde a déballé ton carton.
2: C'est parce qu'elle a déballé, elle a vu que j'y arrivais pas, puis elle a dit, moi, je vais l'aider.
1: Non, mais c'est fou.
2: C'est vrai, hein, Raymonde, c'est comme ça.
1: On ne sait pas comment les choses se mettent en place. Et de là, vous avez fait connaissance. Et vous avez commencé à travailler ensemble. T'as la même version, Raymonde, ou t'as une autre version de votre rencontre avec Stéphanie?
3: Non, j'ai la même version. Par contre, je l'avais aperçue parce que ma fille et mon gendre étaient partis au Canada à l'école biblique, et donc je l'avais déjà aperçue à l'église Nouvelle Vie où elle avait déjà prêché. Et donc, quand on s'est rencontrés à cette fameuse conférence avec le pasteur Fabre, et c'était une des premières en France où il y avait une rencontre où elles étaient 600 à peu près.
2: 600, ouais.
3: Donc, quand je l'ai vue, ben, je l'ai reconnue et bien sûr, je me suis approchée d'elle parce que je ne l'aurais pas du tout connue. Ben, peut-être que je ne me serais pas trop approchée parce que je n'aurais pas osé, parce que elle était déjà pasteur à cette époque-là, donc je n'osais pas trop. Mais là, la connaissant un petit peu de vue, et, je lui ai proposé mes services. Et effectivement, c'est à partir de ce moment-là qu'on a commencé un petit peu à travailler ensemble. Comme il y avait un décalage horaire, ben, au lieu de l'appeler à elle, on m'appelait à moi. Et c'est moi qui prenais les rendez-vous, c'est moi qui prenais les rencontres, etc., etc. Et je m'occupais de la logistique. Et j'étais dans l'ombre, mais combien j'étais contente de travailler avec Stéphanie.
2: Ah ouais, on a fait plein de conférences ensemble de toutes les formes, des petites, des grandes. On a même dormi dans le même lit, on a fait plein de choses. Alors,
1: oui, parce qu'on remonte il y a 20 ans. Aujourd'hui, les choses ont quand même évolué et puis c'est une bonne chose. Il y a de plus en plus d'événements pour les femmes et des beaux événements, des choses de qualité, des choses qui sont vraiment chouettes. Mais il y a 20 ans, il y en avait pas tant que ça. Et en plus, pour les organiser, c'était pas forcément facile. Alors toi, Raymonde, toi dans ce contexte-là, il y a environ 20 ans, est-ce que c'est le ministère, les choses pour les femmes, est-ce que c'est quelque chose qui te parlait? Ça faisait longtemps que tu avais ça sur le cœur. Est-ce que c'est quelque chose que, dont tu avais toujours rêvé, d'organiser des rencontres pour les femmes?
3: Ah non, pas du tout. Je suis désolée. Désolée. Moi, je travaillais dans un milieu d'hommes. Donc, j'aimais beaucoup travailler avec les hommes. Et donc, c'est vrai qu'en organisant cette tournée pour cette chanteuse canadienne, et donc j'ai rencontré Stéphanie, ce jour-là, j'ai été bénie, j'ai été guérie. Et à partir de ce moment-là, j'ai eu un cœur pour les femmes. Et j'ai compris la souffrance des femmes. Et je me suis dit, j'ai eu ce cœur pour les femmes, et donc en commençant à travailler avec Stéphanie, mon cœur s'est ouvert pour les femmes et pour leurs problèmes, leurs difficultés. Et bien sûr, j'ai commencé un petit peu, non pas à prier, parce que j'osais pas prier pour les femmes, mais en tout cas, j'étais à côté d'elles et je les écoutais. Ouais.
2: Juste préciser qu'on voit Raymonde aujourd'hui, quand on a commencé, on faisait des appels, et moi, on était toutes les deux, et il y avait beaucoup de femmes qui s'avançaient à l'appel, puis je disais à Raymonde, viens m'aider, viens prier. Mais elle me dit, non, je peux pas, mais j'ai dit oui. Elle dit, je suis pas une épouse de pasteur, mais j'ai dit non, la Bible dit prier les unes pour les autres. Et tu vois comment c'est beau, comment son cœur, elle était timide, et comment Dieu l'a utilisé. Et ça, c'est pour chacune des femmes quand Dieu te met un rêve. Des fois, t'as l'impression de pas être à la hauteur, et finalement, Dieu l'a utilisé beaucoup.
1: Et du coup, c'était quoi, Raymond, la première rencontre de femmes que tu as organisée?
3: Alors, la première que moi j'ai organisée, parce que comme je travaillais déjà depuis 3 ans avec Stéphanie, on allait dans des églises où elle était invitée et je la suivais pour m'occuper de toute l'organisation. On est allé dans des petites églises où il y avait 20 femmes, 30 femmes, 40 femmes. Voilà. Et à un moment donné, le Seigneur a mis sur mon cœur le désir d'organiser une rencontre de femmes, un week-end pour les femmes. Et ce week-end devait être unique. Et j'ai fait appel à un pasteur qui était directeur d'une colonie de vacances. Et je lui ai demandé la permission de venir dans cette colonie pour qu'on se retrouve à quelques-unes. Et ces quelques-unes, eh bien, ça a été le bouche à oreille. En plus, comme Stéphanie commençait à être connue un petit peu, donc du coup, ben voilà, aussi bien moi, je connaissais un petit peu du monde par d'autres ministères que je bénissais ou avec qui je travaillais. Donc du coup, ben on s'est mis à trois pour aller dans ce centre de vacances. Et le Seigneur vraiment a tellement béni que. Ben, je ne pouvais pas refuser de ne pas continuer parce que les sœurs, à la fin du week-end, m'ont dit « on se dit à l'année prochaine ». Mais moi, j'étais pas prête pour l'année prochaine, puisque moi, c'était quelque chose que j'avais eu dans mon cœur pour un seul week-end, pour qu'on se retrouve entre nous, femmes, et qu'on puisse prier ensemble, pour qu'on puisse être exhorté par le message de Stéphanie, et puis aussi dans la louange, vraiment être nous-mêmes sans nous occuper de quiconque à nos côtés, nos enfants, le mari, le pasteur, voilà, être libre de pouvoir partager. Et puis ça a été en 2009, et puis depuis 2009, ça n'a plus arrêté. A eu des expériences.
1: Et comment t'es passé de cette rencontre qui devait être unique à événementielle, où vraiment ça devient, ça commence à prendre plus d'ampleur, ça devient régulier, il y a des équipes, il y a des rendez-vous, plusieurs rendez-vous d'ailleurs dans la France. Comment est-ce que t'as fait cette transition? Est-ce que ça a été au fur et à mesure? Le Seigneur t'a parlé? Qu'est-ce qui s'est passé?
3: Eh bien, quand j'ai organisé cette première rencontre, le Seigneur a tellement béni que quand je suis revenue chez moi, le Seigneur m'a mis à cœur de refaire une rencontre de femmes et de refaire une rencontre de femmes. Mais c'est vrai que, bien sûr, on en faisait un petit peu avec Stéphanie tout au long de l'année. mais vraiment spécifiquement un week-end de femmes, on n'en avait jamais fait avec Stéphanie. Et donc là, j'ai commencé. Alors c'est vrai que la première année, la deuxième année, la troisième année, je l'ai fait, allez, on va dire, à mon nom propre. C'était Raymonde Bernard avec Stéphanie qui organisait un week-end. Et on va pas dire que les débuts ont été très faciles. Mais voilà, on va pas en dire davantage, mais vraiment le Seigneur a été à mes côtés, parce que à un moment donné, bon, comme disait Stéphanie, moi je n'étais pas femme et je ne suis toujours pas femme de pasteur, et voilà, je n'avais aucune activité, etc., donc du ministériel, je veux dire. Donc on m'a conseillé de créer cette association événementielle. Et c'est mon mari qui a trouvé le nom, événementiel. Donc, on a créé cette association. Et de là, bien sûr, ça a été, on va dire, très légèrement plus agréable. On va dire, ce n'était plus Madame Bernard qui organisait, mais c'était l'association qui organisait des événements. Voilà. Et donc, j'étais un petit peu plus sereine. Donc, l'association a été créée, on a commencé en 2009 et l'association a été créée en 2012. Voilà.
1: D'accord, ok. Ouais. 2012. Et bah écoute, t'as dit bah on va pas trop s'étaler là-dessus, mais quand même je voudrais quand même m'arrêter, parce que les débuts quelquefois quand c'est nous-mêmes on les oublie pas, mais les autres autour de nous peuvent ne pas les connaître ou peuvent les oublier, et on voit le produit un peu plus fini. Et là cette année tu organises une grande rencontre événementielle au Zénith de Clermont-Ferrand qui va pouvoir accueillir 4000 femmes, et tu es là en 2026 4000 femmes, mais on remonte là 2009, c'était un autre contexte, et quelquefois cet autre contexte on l'oublie ou on ne le connaît pas, mais c'est encourageant en fait de savoir que tout n'a pas commencé, tout s'est pas fait en une seule nuit, qu'il y a pu aussi avoir des défis. Mais comment est-ce que Dieu a été fidèle, comment est-ce qu'il nous a relevés, parce que j'imagine que dans ces moments-là il y a peut-être eu des périodes de doute, des périodes de découragement.
3: Tout à fait, oui. Parce que avant de créer cette association, bien sûr, certaines personnes m'appelaient pour me dire de quoi je me mêlais, qu'est-ce que je faisais, et puis que j'avais pas le droit, et que si et que là. Donc c'est vrai que j'ai eu des moments où je me disais, mais Seigneur, qu'est-ce que je fais là? C'est pas mon rôle. Et puis le Seigneur me donnait toujours ce verset qui disait, va avec la force que tu as. Mm-hmm. Et donc toute seule, on va dire, avec Nawel, à l'époque qui était la chanteuse, et Stéphanie qui était la prédicatrice. Mais c'est vrai que j'étais vraiment toute seule. Donc c'était pas évident. Mais le Seigneur m'avait donné, je prenais toujours ce verset quand j'allais pas très bien ou même très mal, va avec la force que tu as, et donc chaque fois j'étais renouvelée, et puis je continuais malgré les barrières qu'on voulait me mettre devant pour que j'arrête. Même une année pendant les 4 ans où nous étions dans cette colonie de vacances, quelqu'un est venu me surveiller pour voir ce que je faisais, est-ce que c'était bien ce que je faisais, est-ce que j'avais le droit, est-ce que ceci, est-ce que cela. Donc ça n'a pas été facile, mais il fallait que je continue.
1: T'étais là toi pendant la surveillance?
2: Et oui, j'étais là.
1: T'étais surveillée toi aussi?
2: Oui, j'étais sous haute surveillance, et je ne sais pas si on peut dire, on peut tout dire, mais est-ce qu'on peut le dire, Raymond?
1: Est-ce que t'as eu un PV ou pas?
2: On ne peut pas le dire.
3: Je ne sais pas ce que tu veux dire.
2: Ben, lorsqu'on a pris la communion entre femmes.
3: Oui, voilà.
2: Est-ce que je peux raconter?
3: Oui, vas-y.
2: Ben, écoute, parce que dans un élan, parce que c'était un week-end, tu vois, c'était le samedi et le dimanche. Et le dimanche, Raymonde a dit, on va faire un culte. C'était juste des femmes, tu vois. Donc, dans le culte, je pense que c'est toi, Raymonde, t'avais l'idée, on va prendre la communion.
1: Ouais.
2: Tu vois, donc moi je trouve que l'idée est géniale. Donc on prend des femmes et là on distribue les éléments. Et puis tu sais, moi à rendu après le pain, le vin, les femmes élèvent la voix, ils sont reconnaissants, des actions de grâce pour ce que Dieu a fait. Moi je suis super bénie, tu vois. Puis vraiment on s'en quitte, je prends l'avion, je suis dans l'avion puis je dis oh merci Seigneur pour ce que t'as vraiment, parce que dans ces colonies de vacances là, Dieu a toujours mis un onction particulière sur ces événements là et jusqu'à aujourd'hui à ce qu'on va vivre encore au Zénith. Et puis par la suite, bien on a été reprise pour je peux le dire, Raymond?
3: Oui.
2: On était reprise pour erreur doctrinale.
1: Ah, wow!
2: Parce qu'on a pris la communion entre femmes. Ce n'était pas des hommes qui distribuaient la communion. Mais... Donc, on repart quand même d'un certain... Puisqu'il n'y avait pas d'hommes, bien, on a pris des... même s'il y avait eu des hommes, ça ne causait pas de problème, mais ça a causé problème.
1: Okay. Mais je trouve ça intéressant, en fait. Ce n'est pas pour créer de la polémique.
2: Oh, non, c'est
1: pour
2: ça.
1: Pour montrer qu'il y a des embûches, il y a des défis. Et en même temps, on vit des choses qui sont trop belles. Tu dis, tu repars, tu es dans l'avion, mais merci Seigneur. Puis, bam! Juste après, il y a des nouvelles comme ça qui tombent. Et puis, c'est ce genre de un peu de paradoxe qui quelquefois nous fait douter, mais est-ce que c'est bien ce qu'on fait, parce que on a l'impression de vivre le ciel sur la terre, puis d'un seul coup on se prend trois tonnes de pierres.
2: Et tout à l'honneur de Raymond, moi je veux le dire, c'est sûr que moi je repartais au Canada, tu sais, j'avais mon église, j'étais affiliée, tandis que Raymond elle restait, et dans tous les pas de foi, je vais lui rendre honneur qu'elle a fait. Tu vois, moi j'ai fait des conférences à Montréal, mais j'étais appuyée, je dis pas que son église l'appuyait pas, mais c'est l'association événementielle qui prenait le risque financier, dont Raymond, qui est la présidente. Donc, tu vois, en plus de elle se prenait des coups pour nous deux ensemble, bien sûr, parce qu'on était des femmes, puis certains n'étaient pas en accord avec la prédication et les femmes, et Raymond organisait. Mais aussi, lorsqu'elle a grossi dans ces événements, c'est Raymond qui prenait le risque financier. Donc, tu sais, des fois, on dit, on voit 4000 femmes, mais 4000 femmes, un zénith, c'est pas comme une église qui, si jamais ça fonctionne pas, qui va prendre le défi financier, qui va appuyer. Donc, moi, je lève mon chapeau, j'honore cette femme-là qui, elle sait compter, ça, je peux vous dire qu'elle sait compter, n'est-ce pas, Raymond? Avec un euro plus un euro, ça finit par faire. Elle, c'est une femme qui compte avec sagesse, mais c'est quand même aussi une femme de foi qui prend le risque. Et ça, c'est, je te dis, merci Raymond, parce que c'est grâce à toi ce risque-là que t'as pris. Puis bien sûr qu'on a douté, il y a eu des périodes difficiles, mais le Seigneur a toujours honoré ta foi et ton obéissance, Raymond. Et c'est tout à ton honneur, et ça vaut la peine de le préciser, parce que ça prend quand même du courage tu sais, prêcher, ça prend du courage, mais tenir financièrement, logistiquement, ça prend du courage. Et à deux, on avait un bon âge. Je pense qu'on avait chacun nos points forts, nos points faibles ensemble, et c'était bien.
1: D'ailleurs, si on parle des finances, parce que ça aussi, ça fait vraiment partie de l'histoire. Comment est-ce que toi, tu t'as vécu ou tu vis tous ces défis? Parce qu'à chaque fois, une conférence, un événement à mettre en place, bah, c'est beaucoup d'argent aussi. Alors, comment est-ce que toi, tu vis ça? Comment est-ce que tu passes à travers? Comment est-ce que tu vois Dieu agir? Comment tu le vis?
3: Alors, d'abord, je le fais par la foi, mais bien sûr, quand même, il faut dire que j'ai travaillé dans la finance. Donc, j'ai été aide comptable, et après, j'ai travaillé dans la finance, conseil de patrimoine, etc. Donc, c'est vrai que l'argent ne m'est pas inconnu. Et donc, comme dit Stéphanie, un euro, c'est un euro. Mais c'est vrai que petit à petit, ben, il fallait bien que comme je n'ai pas, on va dire que j'ai de l'argent personnel, que j'en ai très peu, mais c'est vrai que à chaque fois j'ai fait un pas de foi avec le Seigneur. Alors je veux dire que ben, c'était rigolo, hein, parce que la nuit des fois je disais, mais Seigneur, comment je vais faire pour payer ne serait-ce que le billet d'avion de Stéphanie, hein, parce que quand même puis les déplacements, etc., etc. Mais dans ma vie personnelle, à un moment donné, j'ai fait confiance au Seigneur au niveau financier. Et là, je me suis dit, bah, Seigneur, ce que tu fais dans ma vie personnelle, tu peux le faire là aussi. Et bien sûr, avec mes doutes, mes difficultés, mais j'ai toujours dit, il faut que les inscriptions paient l'événement, parce que je n'ai aucune ni subvention ni aucune église qui m'aurait soutenue, et même jusqu'à présent je n'ai aucune aide.
1: Il n'y a pas de plan B.
3: Donc il y a pas de plan B, c'est-à-dire où les inscriptions suffisent à payer l'événement ou non, et c'est ce qui est le cas pour le Zénith. Mais je fais confiance au Seigneur. Au niveau financier, je fais toujours un pas de foi. Alors bien sûr, quand on était au centre de vacances, ben, c'était un pas de foi. Mais quand on est parti à Montluçon, ben, là aussi, c'était un autre pas de foi. Et puis après, au Polydôme de Clermont-Ferrand, ben, c'est un autre pas de foi. Et là, au Zénith, c'est un autre pas de foi. Mais c'est vrai qu'au fur et à mesure, ben, tout ce qui est financier grossit. Mais je fais confiance au Seigneur et je dis que, et comme mon mari le dit souvent, hein, quand Dieu donne un projet, il pourvoit, il donne le budget. Et donc, je fais des économies, hein, je fais très, très attention. Mais je dis que le Seigneur ne va pas me laisser tomber, parce que d'abord c'est pas mon projet, c'est le sien. Donc le sien, et on veut le glorifier. Donc le Seigneur ne veut pas qu'on soit ni endetté ni que l'argent soit un problème pour nous. Alors c'est vrai, quelquefois pour moi c'est assez difficile de lâcher un petit peu d'argent, mais parce que on peut pas quand même tout dépenser avant de l'avoir.
2: Quand j'ai commencé à travailler avec Raymond, mon mari était super heureux, parce que quand je voyageais tout seul, j'avais du matériel. Puis là, les gens venaient à la table de livres. Ça vous plaît? Mais prenez-le. Fait que finalement, Raymond, elle a pris les choses en main. On a bien. C'était vraiment. C'est un bon partenariat.
1: Prenez-le, mais
2: oui. Mais il fallait, parce que moi aussi, tu sais, c'était un pas de foi tout ça. Et finalement, à la fin, c'est elle qui faisait tout le budget. Puis elle me donnait 2 euros dans ma main quand je retournais au Canada pour mon café.
1: C'est vrai?
2: Raymond, est-ce que c'est vrai?
3: Ouais, c'est vrai. C'est vrai.
2: Dis-le. Mais moi, 2 euros. Elle dit, ça, c'est pour ton café à l'aéroport. Wow. Oui. Mais non. Parce qu'au final, il savait que j'étais autonome.
1: C'est vrai. Et comme là, si on parle de l'événement qui arrive au Zénith, comment est-ce que tu as pris la décision de franchir ce cap? Parce que vous étiez au Polydôme, c'était combien de personnes, combien de femmes?
2: La dernière fois, corrige-moi, on a fait 1800 parce qu'il y avait, c'était, on pouvait pas ajouter plus de
3: 2000.
2: Puis on a arrêté les inscriptions parce qu'on pouvait pas ajouter des places.
1: Okay. Ouais. Mais passer de 2000 à 4000, bah, c'est, je veux dire, il y a quand même, il y a un pas à faire. Alors, comment toi, ça se passe, Raymond, dans ta tête, ce genre de décision? Qu'est-ce qui tourne? Est-ce que c'est parce que tu reçois une parole de Dieu, ou c'est parce que tu te dis, bah, je pense que, ouais, c'est la prochaine étape, et puis chaque année, chaque fois, on veut, grandir? Qu'est-ce qui se passe dans ta tête?
3: Ah oui, eh ben, je m'en suis aperçue, ça fait quelques mois. Quand je vais reprendre un petit peu au début, hein, Annabelle, si tu permets. Quand on était dans ce centre de vacances, on a rempli la moitié d'un réfectoire, après un réfectoire, après une grande salle, la moitié de la grande salle, puis après la grande salle en entier de la colonie. Et c'est vrai, c'est quelqu'un qui m'a fait penser à ça. J'aurais pu m'arrêter, on était 300, je crois. J'aurais pu m'arrêter là et de dire, ben tiens, l'année prochaine, ben on revient, on a 300 places, on reste à 300 places. Mais j'avais envie que des femmes soient encore bénies, et qu'il y en ait encore plus de femmes qui soient bénies. Et donc du coup, ben c'est pas sans réfléchir, mais tout en priant bien sûr. J'ai dit, ben on peut plus rentrer dans le centre de vacances, il faut partir. Et c'est là qu'une amie m'a dit, ben pourquoi tu irais pas à Montluçon? Et quand je suis arrivée à Montluçon,

0: resté 4 ans. Mais au bout de 4 ans, le problème, c'est que le centre Athanor aurait pu encore recevoir, puisque c'était quand même assez grand, hein, mais il y avait, les hôtels étaient pleins et il fallait aller assez loin pour pouvoir être logé. Donc, j'ai dit, ben, on ne peut pas rester là parce qu'il faut faire, s'il faut faire 30 ou 40 kilomètres pour aller dans un hôtel et revenir au mandat. Et là, là, ça a été pareil. J'ai prié et j'ai dit, ben, Seigneur, il faut aller autre part. Et là, c'est pareil. J'aurais pu dire, ben non, on est 700, 800, ben, on reste là. Mais non, le Seigneur me mettait à cœur à chaque fois de faire ce pas de foi et on est allé au Polydôme à Clermont-Ferrand. Et au Polydôme, ben, on a commencé, on était peut-être 1600 ou quelque chose comme ça. Et puis après, non, 1200 ou 1400. Et puis après, l'année d'après, enfin pas l'année d'après, puisqu'après on l'a fait tous les 2 ans, on a été 1800. Et puis en 2024, on était 2000. Mais j'ai refusé, et là je dis devant tout le monde, je demande pardon au Seigneur parce que j'ai manqué de foi. Et ça, ça me fait mon regret parce que j'ai dû refuser au moins 300 femmes. Elles se sont toutes réveillées et en septembre, toutes elles se sont inscrites. Mais moi, comme j'y avais une progression, on va dire, annuelle de 200 ou 300 femmes, moi, j'avais commandé 2000 chaises. Mais au moment où je voulais en commander d'autres, c'était plus possible parce qu'à Clermont-Ferrand, il y a beaucoup de conventions, de congrès, etc. Et donc, ils ont essayé de chercher des chaises, mais il n'y en avait plus. Donc, j'étais obligée de m'arrêter à 2000. Et donc là, ça a été pareil. J'ai fait encore un autre pas de foi. J'ai dit, Seigneur, est-ce que je reste encore au Polydôme avec 2000 femmes ou je vais au Zénith? Et je suis allée au Zénith. Alors là, on va être au Zénith. Et là, on n'aura plus le problème de place et de chaises. Mais par contre, ce qu'il y a, je me suis, on va dire, prise, pas au, on va pas dire prise au jeu, mais je me suis prise moi-même au piège parce que au dernier moment de la rencontre, j'ai dit aux femmes, nous sommes 2000. Si une seule amène une, ça fait combien? Ça fait 4000. Donc, chaque fois que je rencontre quelqu'un et que je dis, ah, on va au Zénith, elle m'a dit oui, on sera 4000 femmes. C'est pour ça que je suis avec l'assurance que de 2000, si chacune amène une personne, eh ben, on est 4000. Donc, j'ai loué pour 4000.
1: Mais faut dire que aussi Raymond, elle est hyper structurée dans le sens que il y a des ambassadrices, on fait des événements, la pub est faite depuis 2 ans, la vidéo tourne. Tu vois, le Seigneur fait sa part. On parle du nombre tout à l'heure, on pourra parler de la qualité de l'événement qui est juste incroyable. L'onction de Dieu qui est là, la louange, c'est incroyable. Si vous êtes jamais venu à un événement, il faut venir. Mais le fait que pendant 2 ans, c'est comme des fourmis qui travaillent, tu vois. Et partout la vidéo, on fait des conférences, on en parle. Et c'est pour ça que le Seigneur, il multiplie, mais il y a aussi une structure, il y a les deux côtés. Il y a la foi, puis il y a aussi le travail qui est fait en amont. Et je pense que c'est un bon mélange qui fait que Dieu multiplie toutes ces choses. Et moi, je le crois qu'on va être 4000 parce que déjà, en termes d'inscription, on le dira pas, mais on est quand même bien en avance pour un événement qui va avoir lieu en octobre. Donc, c'est du gros travail qu'elles font en amont avec toute une structure de prière, bien sûr, et de promotion. Et c'est toutes des femmes bénévoles qui font ça. C'est juste extraordinaire.
2: Bah d'ailleurs, inscrivez-vous maintenant, parce que l'année dernière, il y a 2 ans, Raymond a dû refuser des femmes. Donc là, n'attendez pas le mois de septembre pour toutes vous inscrire en même temps, au risque peut-être de ne pas avoir de place. Et un rassemblement de 4000 femmes en France, c'est pas quand même tous les jours que ça arrive. Alors moi, je vous encourage aussi à pouvoir y aller, à pouvoir participer à ce genre d'événement. Ça fait longtemps que les femmes ont dit, on veut des choses, on veut des choses. Et puis, quelquefois on manque aussi notre occasion parce qu'on se prépare pas. Et là, si vous avez encore le temps de vous préparer, de regarder aux alentours les logements, vous organiser en église, en groupe de femmes pour vous déplacer, est-ce qu'on prend le train, est-ce qu'on prend une voiture, etc. Donc faites-le, c'est le bon moment pour pouvoir le faire et prévoir cette sortie entre femmes. Et c'est quand les dates exactes?
1: 24 et 25, Raymond, 24-25 octobre. à Clermont-Ferrand. Et puis, tu sais, je veux préciser aussi, si tu le sais, Annabelle, aussi bien que moi, quand on voit le beau côté, on voit 4000, mais il y a tout un combat derrière ça. Et moi, je veux remercier, je prends la peine, parce que des fois, elle le sait, je lui ai dit à quelques reprises publiquement, mais je veux lui dire devant elle que lorsque j'ai fait

0: Premièrement, la remercier pour la confiance d'année en année lorsque moi je suis marraine de cet événement-là. Fait qu'ils sont prises avec moi. Qu'est-ce que tu veux? Mais on a passé dans nos vies personnelles des beaux moments, mais des défis de famille, mm-hmm. des défis de femmes. Et quand il y a eu la fameuse conférence inébranlable, vous m'avez peut-être entendu le dire, d'où le livre inébranlable. Ben Raymond donne toujours un thème à sa conférence et on le vit toujours avant. Donc à cette conférence-là, moi j'ai été particulièrement ébranlée mm-hmm. dans ma vie. Et puis moi j'étais à l'aéroport, j'avais un problème de passeport qui devait expirer. Et j'appelle Raymond, puis je dis, je n'y vais pas à ton événement. Et ça tournait dans ma tête, l'ennemi qui était là, puis avec, je vivais des choses. Et elle m'a répondu au téléphone, ça suffit, tu prends l'avion, tu t'en viens.
1: c'est bizarre, je vois bien Raymond, oui, je l'entends
0: puis,
1: bien se le dire.
0: J'étais là comme 24 heures, Georges, son mari qui l'appuie à fond, ils m'ont aidé, j'ai fait mes 24 heures, et puis il venait me reconduire à l'aéroport, mais il a comme pris autorité, là. J'ai dit, ok, ça me saisit. Donc, tu sais, c'est, je veux juste lui rendre aussi honneur parce que dans ces événements-là, elle a des combats, on a eu des combats, mais ensemble, je pense qu'on se soutient et ce moment-là, ça avait été un moment clé pour moi et un autre moment clé, comme vous avez entendu, que mon fils qui est venu à la dernière conférence et qui a été touché, comme il l'a dit tout à l'heure avant l'émission, puisqu'il est ici, c'est le commencement, c'était le recommencement de quelque chose dans sa vie et ça, c'est grâce à des événements comme événementiels.
1: Tout a repris, ma vie a changé le jour d'une conférence de femmes. Philippe, tu peux l'écrire, c'est bon. Et toi, Raymond, après. Oui, vas-y, je te laisse rebondir.
2: Je voudrais quand même remercier mon équipe, parce que quand même, je suis aidée, parce que c'est vrai que lorsque j'ai commencé, j'étais vraiment toute seule pendant plusieurs années avec Stéphanie, mais c'est vrai que j'organisais, même à Montluçon, j'organisais toute seule. Après, c'est vrai qu'il y a eu deux, trois personnes qui m'aidaient juste au moment de l'événement, hein, mais toute la préparation, je me souviens qu'à un moment donné, c'était l'échec à l'époque. C'était pas ni la carte bleue ni rien du tout, mais c'était l'échec. Et je me souviens avoir encaissé 700 chèques à la main. Donc c'était un gros truc, mais je sais que après, à partir de Clermont-Ferrand, on a fait malheureusement il y a eu le Covid, donc en 2021, une de mon équipe a eu l'idée de faire quelque chose en digital, donc on a fait un digital, mais vraiment, et à partir de là il y a eu plusieurs sœurs, 4, 5, 6 sœurs qui sont venues vers moi ou que j'ai appelées parce que j'avais vraiment à cœur de les appeler pour qu'elles m'aident. Et effectivement, nous sommes une équipe maintenant de bénévoles. Nous sommes toutes bénévoles et chaque 2 ans, on se retrouve pour travailler ensemble. Et vraiment, je remercie le Seigneur parce que c'est vrai que de 2000, 4000 femmes, toute seule, j'aurais jamais pu. Mais le Seigneur a été bon. Il m'a entourée d'une très, très bonne équipe qui est là. Et comme on dit, on a pu avoir maintenant depuis, ça fait un an, on a une équipe de prière tous les lundis. Une fois par mois, il y a une équipe d'intercession et de prière qui prie pour l'équipe. Après, nous avons des ambassadrices qui sont sur toute la France, la Belgique et la Suisse. Et effectivement, on a de très bonnes équipes pour les réseaux sociaux, pour les newsletters. Et je veux vraiment les remercier parce que c'est vrai que toute seule, on va, comme on dit Stéphanie, on va vite.
0: Tout seul, on va plus vite, mais ensemble, on va plus loin, Raymond. C'est pour ça qu'on se rend à 4000 et the sky is the limit.
1: Et toi, Raymond, après toutes ces années et puis différentes saisons, les temps aussi qui changent, c'est quoi un petit peu les grandes leçons que tu as pu retenir et que tu pourrais transmettre aussi aujourd'hui à des femmes qui ont des projets, qui ont commencé ou qui vivent un peu ce parcours de façon différente, hein, peut-être pour des projets différents. Mais c'est quoi, toi, les grandes leçons et que tu aimerais pouvoir transmettre à d'autres femmes?
2: C'est faire confiance à Dieu. Faire confiance à Dieu parce que quand j'ai eu cette idée de faire ce week-end, comme je disais, moi, je ne suis pas femme de pasteur, j'avais aucun grade ou enfin aucune possibilité dans mon église, mais ce verset qui me disait va avec la force que tu as, et j'en ai parlé à un pasteur, je lui ai demandé conseil à un pasteur que je connaissais depuis longtemps, et il m'a dit si tu es sûr de toi, vas-y. Et moi j'avais cette assurance par rapport à ce verset, parce que quand je priais, le Seigneur m'avait dit « Va avec la force que tu as et je serai avec toi ». Donc, c'est vrai que j'ai eu des moments de doute, comme on le disait tout à l'heure, mais j'ai toujours avancé. Et je me suis dit, même si je suis rien, bon, moi j'étais dans mon église, bien sûr, je travaillais dans mon église, mais je n'avais pas un rôle, on va pas dire important, mais je n'avais pas de rôle spécial. Et le fait d'avoir ce verset dans mon cœur, de dire « Vas-y. » Et j'ai toujours été, Stéphanie pourrait le dire, j'ai toujours été une fonceuse. Moi, je prie, mais je n'attends pas. Je prie et je fonce. Et quand je fonce, je dis toujours au Seigneur, si je fonce dans la mauvaise direction, dis-le-moi, arrête-moi. Mmh. Et ça fait 2 ans maintenant que j'ai réalisé, chaque année où j'avais cet événement qui venait, j'avais toujours un doute. Est-ce que c'est bien? Est-ce que je continue? Est-ce que Seigneur, je fais bien ce que je fais, etc. Et puis j'ai réalisé au bout de 15 ans quand même, mais c'est long, hein, de dire que le Seigneur, depuis le début, a toujours béni et a toujours fait en sorte que toutes les rencontres qu'on faisait avec Stéphanie, il y ait de plus en plus de femmes. Mmh. Alors, je me disais, si t'étais pas dans les plans du Seigneur, tu crois que le Seigneur t'aurait béni, ou il aurait béni ses conférences ou ses rencontres, et j'ai dit, si j'étais pas dans les plans du Seigneur. Mais cela ne veut pas dire qu'il faut dormir sur ses lauriers et dire, parce que le Seigneur a béni pendant 20 ans, il va encore continuer à bénir. Non. Il faut toujours être à la brèche et toujours demander au Seigneur, est-ce que je suis encore dans tes plans? Alors, je sais très bien que le Zénith est dans ses plans parce qu'il va y avoir des milliers de femmes qui vont venir. Mais je ne cherche pas le nombre, je cherche que ces femmes soient vraiment bénies. Donc, si vous avez à cœur de faire quelque chose, même si c'est petit, nous on a commencé, on était 30 dans une réunion avec Stéphanie, 30, 40, 50, puis le nombre a augmenté, mais même si le nombre n'a pas augmenté, mais que les femmes sont bénies, qu'elles sont entourées, et que sinon on a même semé que dans 10 femmes, mais que ces 10 femmes, elles sèment à leur tour, même si on était resté à 30 femmes, mais ces 30 femmes, elles continuent à propager la bonne parole, elles témoignent qu'elles ont été restaurées, elles témoignent que tout ce qu'elles ont vécu dans leur enfance ou dans leur mariage, elles sont libérées. C'est ça, c'est merveilleux. Et je crois que c'est vrai qu'on cherche le nombre, mais c'est pas le nombre qui doit nous diriger, c'est le cœur.
0: On cherche le nombre, on cherche le fruit. Raymond, combien de fois je t'ai dit, la façon dont on s'y rend, c'est aussi important. Et le nombre, tu peux être 4000, mais s'il n'y a pas d'onction de Dieu, s'il n'y a pas de la présence de Dieu, on a passé à côté. Donc, on cherche le nombre, mais Dieu donne le nombre, mais il faut le vivre. Il y a vraiment une onction particulière dans ces rassemblements. Et j'ai dit à Raymond, tant qu'on a du fruit, on continue. S'il n'y a pas de fruit, il faut se poser des questions. Fruit, pas juste en nombre, mais en de ce qui se passe dans la vie des femmes, dans la guérison du cœur, de l'âme. Et ça, c'est toujours quelque chose, Raymond, hein, qu'on a recherché.
2: On a toujours recherché le bien-être, enfin le bien-être spirituel des femmes, et c'est merveilleux parce que on a des femmes qui me téléphonent par exemple ou qui m'écrivent, moi telle année je suis venue et j'ai été restaurée, moi je suis venue, j'ai prié pour mon fils a été béni, mon mariage s'est rétabli, je priais pour parce que j'étais stérile et le Seigneur a béni, j'ai eu un bébé, Ça, je sais pas si c'est bien de dire notre récompense, mais en tout cas, on est heureux d'avoir servi le Seigneur. Et donc, pour celles qui veulent faire quelque chose, alors peut-être au milieu des femmes, mais peut-être dans un autre milieu, dans le milieu des enfants, dans un autre milieu, mais vraiment faire ce que vous avez dans le cœur, si vraiment vous le placez devant Dieu et que vous allez de l'avant. Vous attendez pas, n'attendez pas des années et des années. Allez-y, foncez. Et le Seigneur, si vous êtes sincère avec le Seigneur, il vous conduira et il vous aidera à faire ce que le Seigneur vous a mis dans votre cœur. Ça, c'est vrai.
1: Merci beaucoup Raymonde, et je t'entends parler, c'est sûr que ça me fait penser aussi au parcours de MCI, parce que MCI, c'est une vision, c'est une œuvre qui fonctionne avec plus de 90% des dons. Donc, à part marcher par la foi et faire confiance au Seigneur, ça a été notre seule ressource. Et puis, je veux profiter pour encore remercier tous nos partenaires. Merci parce que vous croyez avec nous. Vous êtes fous avec nous. Vous êtes plein de foi avec nous. Puis quand on voit ce qu'on peut faire quand on s'unit à ce que Dieu a déjà prévu et ce qu'on peut faire quand je le vois dans EMCI, mais quand je le vois aussi à travers la vision que Dieu a confiée à Raymond, je me dis il y a rien qui peut nous arrêter et ni les finances en fait. La vision vient avec aussi cette provision, mais cette provision vient avec des gens qui vont être visionnaires, des gens qui vont participer d'une façon ou d'une autre. Donc encore une fois, un grand grand merci à vous tous, la famille des partenaires. On vous prend pas pour acquis et à chaque fois qu'on se rappelle que EMCI fonctionne avec des dons et fonctionne donc avec des partenaires, bah, notre cœur à nous tous dans l'équipe est rempli de joie, mais aussi d'une profonde gratitude de se dire mais Seigneur, c'est toi qui le fais, il y a que toi qui pouvais faire quelque chose comme ça qui peut toucher les cœurs. Et puis quand j'entends aussi des histoires comme celle de Raymond, où quand on part, on n'a pas forcément le mélange, en tout cas d'apparence, le mélange gagnant, mais finalement on a le mélange gagnant parce que on a la foi, on a cet amour pour les femmes, on a ce désir d'obéir au Seigneur avec des femmes comme Raymond, comme Stéphanie. Il y avait tout en fait pour réussir. Le monde dit non, il faut autre chose pour réussir, mais avec Dieu ça suffit pour réussir. Puis on voit ce que ça peut créer. Alors Raymond, écoute, j'ai hâte de savoir tout ce que Dieu va faire et comment Dieu va le faire jusque au Zénith. Mais vous pouvez vous inscrire, donc vous toutes qui voulez y aller, vous pouvez vous inscrire en allant sur le site événementiel.fr, événementiel e2les.fr, et puis déjà prendre vos billets, vous organiser avec les femmes de votre église, avec vos amis, avec vos copines, etc. Et comme Raymond a dit, si chacune en amène une, on est à 4000. Donc Stéphanie, tu voulais ajouter quelque chose?
0: Non, j'ai juste hâte, on prie, on se prépare pour ce grand événement-là, 24-25 octobre. Ça va être génial. J'ai déjà hâte de te revoir, mon ami. Déjà avant ça, mais hâte de te retrouver bientôt.
1: Mais merci beaucoup, Raymond, d'avoir été avec nous. Et puis, va avec la force que tu as.
0: Oui, va avec la force que tu as.
1: On t'encourage aussi. Et on puis, je crois que c'est une parole aussi pour d'autres femmes. Va avec la force que tu as. Ne regarde pas ce que tu n'as pas. Va avec la force que tu as. Et ça suffira pour faire ce que le Seigneur te demande d'accomplir. Et tu pourrais être étonnée de voir le résultat. C'est juste que, il y a plusieurs résultats. Ça n'arrive pas en une nuit. Il y a des choses qui mettent du temps. Et, mais on voit le fruit d'année en année, comme on a pu le voir dans la vie de Raymond à travers tous ces événements. Donc un grand merci Raymond. On se dit à bientôt. Merci d'avoir participé. Bye bye à vous tous.
0: Bye Raymond.

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2: Béni soit le nom du Seigneur qui nous permet de nous retrouver ce jour. Puisque nous allons partager l'eau de vie pour ne plus avoir soif. Alors, l'eau de vie de ce jour tire sa source dans le livre de Proverbes. Proverbes 4, le verset 25. Là, il est écrit « Que tes yeux regardent en face » et que tes paupières se dirigent devant toi. Que tes yeux regardent en face, et que tes paupières se dirigent devant toi. Proverbes 4, verset 25. Focus. Reste focus. Telle une araignée, ne te laisse pas distraire dans la confection de ta toile. Mets des écouteurs et écoute ta propre musique. Car comme le dit si bien un proverbe africain, pour mener à bonne fin la construction de ta maison, refuse toute autre occupation. Cela veut dire tout simplement que l'on travaille mal si l'on se disperse. Et donc en ce jour, reste focus. Pour ma part, jour de grâce et de bénédiction. À très vite.
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Voici une pensée de la parole de Dieu pour vous par Derek Prince. Tu ne prends pas plaisir aux sacrifices, autrement j'en donnerai. Tu ne prends pas plaisir aux holocaustes. Les sacrifices qui sont agréables à Dieu, c'est un esprit brisé. Ô Dieu, tu ne méprises pas un cœur brisé et contrit. Que nous dit ici David le psalmiste? Il nous dit certainement que d'abord et avant tout, Dieu ne s'intéresse pas à l'extérieur. Les sacrifices et les offrandes ne sont pas nécessairement des choses que Dieu ne veut pas, mais ce sont des choses qu'il ne veut pas en premier. Et si c'est tout ce qu'il y a dans notre vie, la pratique extérieure de la religion, alors Dieu n'y prend pas plaisir. Il regarde sous la surface, il regarde au cœur, il regarde les motifs, il regarde l'attitude. Et il est dit que les sacrifices qui sont agréables à Dieu, c'est un esprit brisé. Ô Dieu, tu ne méprises pas un cœur brisé et contrit. Ce sont des mots étranges à nos oreilles aujourd'hui. Qu'est-ce que cela signifie que Dieu veut un esprit brisé? Veut-il nous écraser? Veut-il nous frapper? Veut-il nous humilier? Non, je suis sûr que ce n'est pas ça. Qu'est-ce qu'un esprit brisé? Je pense que c'est un esprit qui est arrivé au bout de lui-même. Toute indépendance, toute volonté propre et toute autosatisfaction ont été éliminées. Nous en sommes arrivés au point où nous n'avons plus d'espoir sauf en Dieu. Nous sommes arrivés au bout de nos propres ressources. Nous n'avons aucune revendication auprès de Dieu. Nous nous tournons simplement vers lui pour sa miséricorde et sa fidélité, en ne nous fiant pas à nos propres mérites, mais en nous attachant uniquement à Dieu.

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1: Merci d'avoir choisi notre station. Une minute, s'il vous plaît. Je voudrais vous parler de l'armée, mais d'une armée spéciale. L'armée du salut. J'ai entendu parler de l'armée du salut. Eh bien, l'armée du salut a, par rapport à toutes les autres armées, une glorieuse spécialité. L'armée du salut a pour spécialité de refaire des hommes au lieu de les défaire. Là où elle opère, il y a plus de vivants après qu'avant. Ce qui est, par les temps qui courent, bien remarquable, parce que lorsqu'une armée passe, il y a plus de morts que de vivants. Ben là, l'armée du salut, elle laisse plus de vivants que de morts. Pourquoi ? Parce que dans des cas graves, elle a trois slogans. L'armée du salut s'appelle S, soupe, S, savon, S, salut. Savon, pardon, soupe, savon, salut. Donner à manger, rendre une dignité, et enfin aborder le sens de nos humaines affaires et les ouvrir à l'aventure de la foi. Notre soupe à nous est devenue si abondante et si riche que nos problèmes sont l'apéro, les petits gâteaux, et après, ben, faut faire la cure d'amaigrissement. Quant à notre niveau de vie, il laisse le simple savon bien en arrière. Pour plus de détails, prière de consulter les vitrines. Reste le salut. Et là, là, on en est encore aux bougies. Et peut-être à la fumée. Une âme vide sur un corps plein. Et même une armée n'y pourrait rien. C'est pourquoi Dieu a envoyé son fils. Non pas un enfant, mais son fils. Et son fils est venu pour rendre la vue, la vie et la flamme à ceux dont le manchon était en train de fumer. Quel espoir ! À demain. Bing, bing.

0: Vendredi 26 juin. Dieu a tant aimé le monde qu'il a donné son Fils unique, afin que quiconque croit en lui ne périsse pas, mais qu'il ait la vie éternelle. Évangile de Jean, chapitre 3, verset 16.
1: Bien plus qu'un extraterrestre. Y a-t-il une autre forme de vie intelligente dans l'univers? C'est une question que l'être humain se pose de plus en plus. En Californie, l'agence SETI, en français, Recherche d'intelligence extraterrestre, a déployé 42 antennes collectant des informations non-stop pour capter un signe de vie. Pour l'instant, sans résultat. Pourtant, il y a bien, au-dessus de nous, une intelligence supérieure, Dieu. Infinie,

0: tout-puissant, éternel, créateur, qui n'est soumis à aucune de nos limites humaines, ni dans un corps, ni dans le temps, ni dans l'espace. Et bonne nouvelle, nul besoin de déployer 42 antennes, il s'est révélé à nous. Il l'a fait progressivement au cours de l'histoire de l'humanité. D'abord, Dieu a placé l'homme et la femme dans un jardin magnifique, où il venait les rencontrer. Plus tard, il choisit un peuple et établit une loi pour avoir avec lui des relations aimantes et heureuses. Mais l'être humain ne cesse de s'éloigner de lui. Alors, Dieu trouve un moyen unique. Il vient lui-même sur terre en Jésus. À la fois parfaitement Dieu et parfaitement homme, Jésus parle du Créateur qui veut être un Père, le meilleur des Pères, pour chacun. Évangile de Jean, chapitre 16, verset 27. C'est encore son message pour nous, aujourd'hui. Désormais, chacun de nous peut avoir une vraie relation avec Dieu. Mais pour cela, il doit se reconnaître coupable et indigne devant lui, et accepter que pour le sauver, Jésus est mort à sa place. Oui, il est possible de communiquer chaque jour avec le Dieu du ciel, par la foi en Jésus-Christ.
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0: L'inspiration a le goût du combava. Elle porte sa fierté comme un diamant sur le front. Je l'aime à la folie comme on s'enivre bourbon. 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
1: Psaume 5. Au chef des chantres, avec les flûtes. Psaume de David. Prête l'oreille à mes paroles, ô Éternel. Écoute mes gémissements. Sois attentif à mes cris, mon roi et mon Dieu. C'est à toi que j'adresse ma prière. Éternel, le matin tu entends ma voix. Le matin je me tourne vers toi et je regarde. Car tu n'es point un Dieu qui prenne plaisir au mal. Le méchant n'a pas sa demeure auprès de toi. Les insensés ne subsistent pas devant tes yeux. Tu hais tous ceux qui commettent l'iniquité. Tu fais périr les menteurs. L'Éternel abhorre les hommes de sang et de fraude. Mais moi, par ta grande miséricorde, je vais à ta maison. Je me prosterne dans ton saint temple avec crainte. Éternel, conduis-moi dans ta justice, à cause de mes ennemis. Aplanis ta voix sous mes pas. Car il n'y a point de sincérité dans leur bouche. Leur cœur est rempli de malice. Leur gosier est un sépulcre ouvert. Et ils ont sur la langue des paroles flatteuses. Frappe-les comme des coupables, ô Dieu, que leurs desseins amènent leur chute. Précipite-les au milieu de leurs péchés sans nombre, car ils se révoltent contre toi. Alors tous ceux qui se confient en toi se réjouiront. Ils auront de l'allégresse à toujours, et tu les protégeras. Tu seras un sujet de joie pour ceux qui aiment ton nom. Car tu bénis le juste, ô Éternel. Tu l'entoures de ta grâce comme d'un bouclier.

0: Voici sa parole pour aujourd'hui.
1: Vendredi 26 juin. La foi quand on traverse l'inconnu. Troisième partie. Ne nous lassons pas de faire le bien, car nous moissonnerons autant convenable si nous ne nous relâchons pas. Galates chapitre 6, verset 9. Il nous arrive de rencontrer des moments de faiblesse, nous faisant croire que nous sommes incapables d'atteindre nos objectifs ou de réaliser pleinement notre potentiel. Pourtant, c'est précisément dans ces moments-là que nous découvrons une vérité profonde. Dieu agit de manière mystérieuse. Sa force nous soutient véritablement dans les moments de faiblesse, nous rappelant avec force que nous ne sommes jamais seuls sur notre chemin. Accepter nos faiblesses permet à Dieu de rayonner à travers nous, révélant la puissance de sa grâce dans nos vies. Nous pouvons nous soutenir mutuellement et ainsi célébrer la force que nous puisons en nous appuyant sur notre Dieu Tout-Puissant. L'apôtre Paul a dit « Et il m'a dit, ma grâce te suffit, car ma puissance s'accomplit dans la faiblesse. Je me glorifierai donc bien plus volontiers de mes faiblesses afin que la puissance de Christ repose sur moi. » 2 Corinthiens chapitre 12 verset 9. En tant que croyants, nous aspirons à une relation personnelle avec Dieu et recherchons les moments où nous pouvons ressentir sa présence dans nos vies. Reconnaître les voies mystérieuses de Dieu nous invite à rester ouverts aux miracles du quotidien. Lorsque nous prenons le temps d'apprécier les instants ordinaires, nous pouvons découvrir la beauté dans ce qui semble au premier abord banal. Nos cœurs peuvent se remplir de gratitude pour les bénédictions inattendues qui se présentent à nous, preuve que Dieu est constamment présent dans notre vie. Nous encourageons chacun à prendre conscience des petites choses qui passent souvent inaperçues, mais qui révèlent l'amour de Dieu dans nos vies. Reconnais-le dans toutes tes voies, et il aplanira tes sentiers. Proverbe 3, verset 6. De cette manière, nous pouvons cultiver une joyeuse espérance. Nous pouvons trouver du réconfort en sachant que Dieu a un plan pour nous. Placer notre espérance dans ses promesses nous encourage à espérer le bien et les bénédictions à venir, en reconnaissant l'immensité du potentiel qui réside dans notre cheminement. Et fort de cette attitude, nous sommes motivés à partager notre foi. Que le Dieu de l'espérance vous remplisse de toute joie et de toute paix dans la foi, pour que vous abondiez en espérance par la puissance du Saint-Esprit. Romains 15, verset 13.
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1: Choisissez le chemin étroit, entrez par la porte étroite. En effet, large est la porte et facile la route qui mène à la perdition. Nombreux sont ceux qui s'y engagent, mais étroite est la porte et difficile le sentier qui mène à la vie. Qu'ils sont peu nombreux ceux qui les trouvent. Matthieu 7, versets 13 à 34. Même quand nous savons ce qui est juste, il peut arriver que nous n'ayons pas envie de le faire. Nous pouvons désirer rester au lit beaucoup plus longtemps que raisonnable, même si nous n'avons plus sommeil. Parfois, nous savons que nous ferions mieux de nous taire, mais l'envie de parler est trop forte. La victoire passe par un chemin étroit où la discipline doit l'emporter sur nos envies. Ce chemin peut parfois être resserré au point de nous paraître impraticable, mais la victoire résulte de l'obéissance à la parole de Dieu.

0: indépendamment de ce que nous éprouvons. Aujourd'hui, marchez par la foi et non par le sentiment.
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Bienvenue au Starter du jour pour bien démarrer sa journée. Aujourd'hui, Dieu teste ta foi, es-tu prêt? L'apôtre Paul a dit ceci, « L'argent est un bon serviteur, mais un mauvais maître. » Je crois que c'est important de réaliser que, oui, l'argent, ça peut être quelque chose de bien lorsqu'il est là pour servir le royaume de Dieu, lorsqu'il est là pour te servir, pour bénir l'avancée du royaume de Dieu, mais c'est un mauvais maître. C'est-à-dire que si tu fais de l'argent ton maître, alors ça va être quelque chose qui va être terrible dans ta vie. Et on doit comprendre que l'or et l'argent, et ça, on doit l'intégrer quand nous sommes un enfant de Dieu, que l'or et l'argent appartiennent à Dieu. Tout l'or et l'argent du monde appartiennent à Dieu. Et quand Dieu nous demande de l'argent, en fait, nous devons réaliser, comprendre que Dieu n'est pas un copain qui est complètement fauché et qui nous demande un coup de main pour s'en sortir. En fait, tout appartient à Dieu. L'or et l'argent appartiennent à Dieu. Dieu, techniquement parlant, n'a pas besoin de ton argent. Mais quand il te le demande, c'est le test de ta foi. C'est est-ce que tu es prêt à faire ce que Dieu te demande? Il y a quelques années de cela, je me souviens, j'avais prêché sur les offrandes, sur la dîme, les offrandes, et j'avais posé cette question en plein milieu du message. Est-ce que quelqu'un est prêt à me donner 50 euros? J'ai bien dit donner, pas prêter. Et là, quelqu'un a levé la main d'un coup, et je me souviens, c'était Bonnie, il a levé la main d'un coup, et il a couru dans l'allée pour me donner les 50 euros. Et tout le reste de l'église était halluciné. Il leur a dit, waouh! Tu sais, c'est bizarre, tu vois, le gars, il court pour donner 50 euros. Et à la fin, j'ai expliqué que, vous savez pourquoi Bonnie m'a donné les 50 euros? C'est parce qu'en fait, c'est un coup monté. C'est mes 50 euros que je lui ai donné avant le début de la réunion. Donc, quand j'ai demandé 50 euros, pour Bonnie, ça n'a pas été compliqué de les donner parce qu'il a toujours pris conscience que ce n'était pas les siens et c'était les miens. La vraie question, c'est est-ce que Bonnie aurait été capable de me donner 50 euros si je ne l'avais pas donné avant? Et je crois que cette histoire révèle beaucoup de choses sur notre rapport à l'argent et le fait que l'argent appartienne à Dieu. Si je comprends et je réalise que l'argent que j'ai appartient à Dieu, quand Dieu va me demander quelque chose, je n'aurai jamais de problème à lui donner ce que Dieu me demande. Mais si je crois dans mon cœur que c'est m'appartient, c'est à moi, c'est pas à Dieu, alors je vais toujours, ça va être dur de lâcher mon billet. Mais la réalité est la chose suivante, la Bible est claire. Tout appartient à Dieu. L'or et l'argent appartiennent à Dieu. C'est le test de notre foi. C'est pas que Dieu a besoin d'un coup de main, c'est juste Dieu teste ta foi. Alors je t'encourage aujourd'hui à être généreux, à ne pas avoir peur de la générosité et de faire avancer le royaume de Dieu. S'il y a des gens, vous êtes bénis à travers les starters et tout ce que nous faisons, ça vous encourage. Vous avez la possibilité de nous bénir également financièrement. Sous le lecteur YouTube, il y a un lien où vous avez la possibilité, monoffrande.fr, où vous avez la possibilité d'être un sujet de bénédiction et de nous aider à faire avancer les choses du royaume de Dieu. Soyez bénis mes amis, pensez à partager, liker, commenter cette vidéo. À bientôt, bye bye.

365, une année de dévotion de Yannis Gauthier. Tout est possible à Dieu. Je reviendrai vers toi à cette même époque et voici, Sarah, ta femme, aura un fils. Genèse chapitre 18, verset 10. Lorsque Dieu déclara à Abraham qu'il allait avoir un enfant, Sarah, qui était stérile et d'un âge avancé, a dû se dire « Avoir un enfant à 90 ans, comment est-ce possible ?» La promesse que Dieu venait de leur faire lui sembla tellement démesurée qu'elle rit en elle-même. Genèse chapitre 18, verset 12. Mais le Tout-Puissant était là pour venir au secours de son incrédulité. Par une simple question, il la confronta à une réalité. Y a-t-il donc quelque chose que le Seigneur soit incapable de réaliser ? Genèse chapitre 18, verset 14. Est-ce que Dieu vous a déjà interpellé par une promesse qui vous a laissé sans voix ? Cette promesse concernait peut-être un rêve fou et hors de votre portée, ou encore certaines choses que vous auriez vraiment aimé voir s'accomplir dans votre vie. Rassurez-vous, Dieu ne laisse rien au hasard, et lorsqu'il vous annonce quelque chose, vous pouvez être sûr qu'il va se charger de le réaliser. Ainsi en est-il de ma parole qui sort de ma bouche. Elle ne retourne point à moi sans effet, sans avoir exécuté ma volonté et accompli mes desseins. Ésaïe chapitre 55, verset 11. Il nous est dit au sujet de Sarah que l'Éternel accomplit pour Sarah ce qu'il avait promis. Sarah devint enceinte et elle enfanta un fils. Genèse chapitre 21, verset 2. Rien n'est étonnant de la part de l'Éternel. Tout lui est possible. Il est capable de bousculer le naturel et de vous faire vivre l'extraordinaire et le miraculeux. Et rappelez-vous aujourd'hui que Dieu n'est pas un menteur. « Une année de dévotion » de Yannis Gauthier, paru aux éditions Gospel Action Productions.

Recevez l'amour de Dieu en cette belle matinée sur Radio Évangile 66. C'est Sylvie au micro pour être avec vous. Avec au programme à 8h20, Inspiré, le podcast Inspiré, où nous retrouvons des artistes. Aujourd'hui, ce sera Michael Langlois qui est bassiste et compositeur, mais il est également théologien. Et il va nous raconter son expérience. À 8h40, nous retrouverons Réflexion faite avec Christine Raymond qui reçoit Jean-Claude Verica qui nous parle de la Bible. Entre 9h et 10h ce matin, vous pourrez entendre les nouveautés de la musique chrétienne avec les tout derniers albums sortis de Mick, de Collectif Cieux Ouverts, de Be Witness également, Sephora Valberg, Pasteur et compagnie. À 10h15, la Minute d'Olivier. À 11h, votre point information locale. Et à 11h30, votre étude biblique, Chemin de vie, où nous irons dans le livre de la lettre de Paul aux Éphésiens.

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1: Bonjour, moi c'est Michael, j'ai 45 ans et ma passion, c'est la Bible et l'histoire.
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2: Bonjour Michael Langlois.
1: Bonjour.
2: Vous êtes bassiste, compositeur, mais aussi théologien. On retrouve un de vos morceaux tout à l'heure, mais avant cela, j'ai choisi un verset, donc un verset biblique, donc Proverbe 1, chapitre 1, verset 7. C'est « Le respect du Seigneur est le commencement de la sagesse. Ceux qui se moquent des enseignements et des conseils des sages sont des personnes stupides. » De prime abord, qu'est-ce que ça évoque ?
1: Ah, mais moi, c'est toute mon enfance. Moi, je suis tombé dans la marmite étant petit, et c'est sûr que c'est l'éducation que j'ai reçue. Et je trouve que ce verset, il est vraiment fondamental pour la foi, qu'on soit juif ou chrétien. À partir du moment où on lit la Bible, on se rend compte que la Bible, elle est là pour ça, en fait. Elle est là pour nous enseigner le savoir, la sagesse. Et c'est une mine de ressources pour l'enseignement, pour l'éducation, pour la vie, tout simplement.
2: Qu'est-ce qui vous a motivé ? Qu'est-ce qui a traversé votre vécu ? Quelles ont été vos avancées professionnelles ou peut-être même d'autres ? C'est un sujet un peu plus vaste, une grande question, mais voilà, je vous écoute.
1: J'ai toujours été passionné par la Bible, très curieux. Beaucoup de questions aussi parce que j'ai ma formation au départ, c'est une formation en sciences, ce qu'on appelle les sciences formelles, mathématiques, physique, informatique. Donc, j'étais quelqu'un de très rationnel et donc j'avais besoin de donner du sens, de comprendre. Je repérais ce qui me semblait être un peu des incohérences entre notamment les différentes traductions de la Bible en français. Donc c'est sûr qu'à un moment donné, tout ça m'a amené à arrêter mes études de mathématiques et à aller faire des études de théologie. Et puis ensuite, ça m'a tout de suite passionné. À chaque fois que je découvrais, je voulais en savoir davantage. Très vite, je me suis dit, pour bien comprendre la Bible, il faut comprendre les langues bibliques, c'est la base. Et puis il faut aussi comprendre l'histoire. Qu'est-ce qui s'est passé à l'époque? Comment les auteurs de la Bible raisonnaient, quelle était leur culture. Et donc, tout ça m'a amené à faire ensuite des études d'histoire, de philologie, c'est-à-dire l'étude des textes anciens. Tout ça dans le but de mieux comprendre l'histoire de la Bible, qui l'a écrite, à quelle époque, de quelle manière, comment elle a été transmise jusqu'à nos jours. Je le faisais avant tout par passion, sans forcément me dire que j'en ferais mon métier, parce que j'avais toujours mes diplômes de mathématiques en poche. Je pouvais être prof de maths ou informaticien. Je gagnais d'ailleurs un peu d'argent comme ça en étant informaticien. Mais finalement, ça s'est super bien passé. J'ai eu très vite, après ma thèse de doctorat, un poste à la faculté de théologie protestante de Strasbourg, où je suis toujours avec grand bonheur. Et donc voilà, je consacre ma vie à l'étude et à l'enseignement de la Bible dans sa dimension historique.
2: Au niveau de votre travail, de votre travail personnel, entre l'inspiration et la création artistique, quelle est selon vous, déjà c'est quoi pour vous l'inspiration, et ensuite quel est le lien entre ce travail artistique et l'inspiration?
1: Alors l'inspiration, c'est la racine, c'est la même que celle de respirer, donc il y a l'idée de souffle. Donc pour moi, quand on parle d'inspiration, on parle de souffle. Alors bien sûr, il y a le fait que soi-même en tant qu'individu, le souffle c'est la vie, on respire, donc c'est ça qui nous donne la de vivre en fait. Donc l'inspiration, c'est cette énergie de vie, c'est cette énergie qui nous pousse vers l'avant et qui nous amène dans des endroits peut-être qu'on connaissait pas. On y va, on est motivé, c'est cette énergie, cette dynamique. Et bien sûr, l'inspiration, ça a aussi une connotation théologique. Il y a un verset de la Bible qui dit « Toute écriture est inspirée de Dieu », c'est-à-dire souffler littéralement, « théopneustos » en grec. Donc c'est vraiment cette idée que Dieu souffle derrière. Et c'est aussi l'idée, évidemment, comme je disais, moi je crois même cette inspiration divine, c'est pas simplement le tout premier auteur, tout premier éditeur d'un livre de la Bible. Ça va être toutes ces générations de scribes qui se sont succédés pour transmettre le texte, à chaque fois le retravailler, pour l'améliorer. Et donc, je crois que ce souffle divin, c'est un souffle continu d'une certaine manière. Cet esprit, le mot esprit, c'est le mot souffle aussi, quand on parle de l'esprit de Dieu. Eh bien, c'est ce souffle qui nous lie à Dieu, qui par lequel Dieu interagit, ce Dieu invisible interagit avec nous, avec le monde visible. Et donc, pour moi, c'est quelque chose qui peut nous pousser.

0: Alors il y avait une mélodie, en tout cas une ébauche de mélodie qui m'a inspiré justement et qui m'a fait penser à ce thème de l'amour des parents pour leurs enfants. Que ce soit l'amour des parents qui décident de concevoir un enfant, qui l'accompagnent tout au long de la grossesse jusqu'à l'accouchement, les premiers pas. Et puis bien sûr cette image de l'amour de Dieu pour nous, puisque nous sommes les enfants de Dieu, et donc quand on prie le Notre Père, voilà, on s'adresse à Dieu comme étant un papa, et se dire finalement qu'est-ce que ça veut dire cet amour de Dieu pour nous, et puis aussi bien sûr Jésus est fils de Dieu, pas de la même manière que nous tous sommes les enfants de Dieu, mais lui il est d'une manière toute particulière, et il va mourir sur la croix, et qu'est-ce que c'est que la douleur d'un père qui voit son fils, les douleurs, la mort de son fils. Voilà, donc j'ai essayé de traduire ça finalement dans cette chanson. Donc au fur et à mesure où j'ai écrit les paroles, on a modifié un peu la mélodie. Enfin voilà, donc ça a été un travail comme ça qui a pris quelques temps, quelques mois, jusqu'à ce que la chanson soit finalisée et qu'on l'enregistre. Voilà, cette chanson, elle résonne tout particulièrement pour moi parce que maintenant je suis papa. Donc à l'époque où j'avais écrit cette chanson, j'avais envie d'avoir des enfants. J'ai toujours envie d'ailleurs d'avoir d'autres enfants. J'ai une fille et j'aimerais bien avoir d'autres enfants. Mais ce que je veux dire, c'est que tout ceci restait d'une certaine manière assez théorique pour moi. J'avais toujours eu envie d'avoir des enfants. En plus, j'aimais m'occuper des enfants. J'avais passé mon BAFA, j'étais animateur et même j'ai même été directeur de centres de vacances, de colonies de vacances. Donc tout ça, ça a toujours été important pour moi. L'éducation, la transmission et le fait de voir un enfant grandir, ça a toujours été passionnant pour moi. Mais là maintenant, cette chanson que j'ai écrite il y a quelques années maintenant, elle revient de nouveau chère à mon cœur maintenant que je suis moi-même papa.
1: Est-ce que tout ce qu'on vient d'entendre et de dire a peut-être une autre résonance avec le son de cloche de notre verset de départ?
0: Ben oui, bien sûr, ça m'évoque aussi mon rôle de parent, justement de cette transmission, de la sagesse, de cette éducation à apporter à ses enfants. Et je pense que c'est un rôle fondamental. Ce verset a traversé les millénaires, mais il reste d'une actualité extraordinaire. Ça me fait de la peine aujourd'hui de voir que dans notre société, de plus en plus de gens s'écartent du rôle parental. On a l'impression que les parents ont de moins en moins de rôle. Bon, c'est vrai qu'il y a, malheureusement, la vie fait que beaucoup de gens divorcent aujourd'hui. Et souvent, les enfants sont pris en otage et les parents se servent des enfants. Et en particulier en France, hein, c'est triste, mais le système actuel ne protège pas suffisamment les enfants, ne garantit pas suffisamment le droit fondamental d'un enfant à être élevé par ses deux parents. Et ça, c'est vraiment quelque chose que je ne savais pas, à vrai dire. Je ne savais pas que la France, disons, avait tous ces problèmes-là. Donc c'est bien, c'est l'occasion de le dire aussi. Il y a vraiment quelque chose à faire. Il faut donner plus de moyens pour la protection de l'enfant et garantir qu'un enfant puisse être élevé par ses parents. Parce que les parents, ce sont ceux qui sont aux premières loges. Ce sont ceux qui ont la plus grande responsabilité pour élever leurs enfants. Ils leur donnent la vie et ils les accompagnent tout au long de la vie. Et pour moi, c'est vraiment important et c'est aussi, il faut y réfléchir avant d'avoir des enfants, d'une certaine manière, j'ai envie de dire, à ceux qui nous écoutent et qui, peut-être, il ne s'agit pas d'avoir des enfants juste par caprice personnel, j'ai envie de m'acheter, je ne sais pas, un nouveau téléphone, une nouvelle voiture, j'ai envie d'avoir un enfant. Si on a un enfant, c'est pour se donner complètement pour son enfant et lui donner tout ce dont il a besoin pour être heureux dans la vie. C'est ça le rôle d'un parent. Et c'est vraiment important aussi que notre société, du coup, que ce soit le système judiciaire de la protection de l'enfance, les services sociaux, les services de l'éducation nationale, etc., valorise le travail, le rôle des parents auprès de leurs enfants.
1: Merci beaucoup, Michaël Langlois. Puis merci aussi d'avoir accepté cette interview dans notre rencontre inspirée. Et puis peut-être à une prochaine fois.
0: Ah, ce sera avec grand plaisir.
1: Je vous souhaite une très bonne continuation.
0: Bonne journée.
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3: Je vous propose d'écouter le chant composé par Michaël Langlois, Comme un enfant aimé, chanté ici par

On chante l'amour de Dieu ce matin sur Radio Évangile 66, un amour si grand, un amour si fort pour chacun de nous. Et eh bien, vivons donc comme des enfants d'un Père aimant, de cet amour si grand et si fort, de ce Père qui est attentif et présent pour chacun de nous. 8h37, on continue à chanter l'amour de Dieu avec Stephen Curtis Chapman. C'était en 1992 qu'il chantait « Go there with you », j'irai là avec toi ».

0: Oh, there with you, Stephen Curtis Chapman, avec ce très beau chant qui, l'artiste nous parle de l'amour de Dieu pour lui, et il n'a pas peur de rendre la pareille. Dans ce chant, il dit « et je me donnerai à l'amour comme l'amour s'est donné pour moi », des paroles puissantes qui nous invitent à être plus que gentils pour avoir un impact autour de nous. C'est surtout partager l'amour du Seigneur qui est important, et c'est ce qui nous rend particulièrement attachant. Il est 8h41, on continue notre programme sur Radio Évangile 66 avec Réflexion faite.
1: L'autre jour, j'ai passé un temps fou à essayer de comprendre le mode d'emploi d'un stupide petit gadget que finalement je n'ai pas utilisé tellement ça m'a pris la tête. Réflexion faite, les choses auraient certainement été plus simples si quelqu'un m'avait montré comment il fallait s'y prendre. Moi, j'apprends plus facilement quand on me montre les choses que quand je lis un mode d'emploi, c'est comme ça. Eh bien, le docteur en sciences religieuses et traducteur de la Bible, Jean-Claude Verrecchia, c'est une de ces personnes qui sait vous montrer comment ça se passe. Par exemple, quand on n'a jamais ouvert une Bible, on ne sait pas forcément par où commencer. Eh bien, Jean-Claude Verrecchia, lui, il propose quelque chose de concret. Commencer par l'évangile de Marc, par exemple.
2: J'ai coutume de dire que c'est un peu l'évangile qui correspondrait à un quotidien de la presse régionale. C'est pas le monde. Et je dirais que l'évangile de Marc, pour simplifier, c'est une comparaison qu'il ne faut pas pousser trop loin, c'est cela, c'est la vie de Jésus-Christ au quotidien. Les petits faits, c'est pas du style grandiloquent, grandiose, c'est pas de la mise en scène, mais c'est tout frais.
1: Alors, dans la Bible, il y a 4 évangiles qui racontent la vie de Jésus, mais il y a quand même quelques contradictions entre les 4, non ?
2: Elles sont bien, c'est bien les contradictions, ça permet de faire réfléchir. Je crois surtout qu'il ne faut pas passer la lame du bulldozer pour avoir un terrain plat. Il y a des pics, il y a des creux qui sont dus, je dirais, au phénomène de l'inspiration, c'est pas une erreur humaine. Chaque fois, Dieu a voulu montrer quelque chose, et d'un même événement, il y a des leçons fantastiques. Il s'adresse à des publics différents et pour une visée différente. Alors au lieu d'avoir une leçon d'un événement, j'en ai 3 ou 4. Le mot évangile, c'est un mot qui n'a pas de sens religieux. Ça désigne une bonne nouvelle. Je crois qu'il y a quelque chose qui est bien connu, qui est le coureur de marathon qui est allé vers Athènes, donc qui a couru ses 42 km pour annoncer la victoire. Quand il annonce la victoire, il annonce l'évangile. Bonne nouvelle. Voilà, on a gagné. Marc, en récupérant ce mot, lui a donné un sens religieux. C'est la bonne nouvelle de la libération en Jésus-Christ. Donc les 4 évangiles sont 4 manières de dire la libération.
1: Quelques explications maintenant au sujet de cette bonne nouvelle de la libération grâce à Jésus-Christ, avec un exemple bien précis.
2: Jésus, quand il rencontre des gens qui sont en situation délicate, scabreuse, il ne dit pas « alors pourquoi ? À cause de quoi ? Comment ?» Par exemple, quand il se trouve en présence de la femme adultère, qu'on a surpris en flagrant délit d'adultère, il ne lui pose pas les questions qui nous brûleraient éventuellement les lèvres. « Alors avec qui ? Et pendant combien de temps ? Et où vous rencontriez-vous ? Etc. etc. » Et puis la femme ne dit pas, pour se justifier, « ah tu sais, mon mari me battait, c'est un alcoolique brutal, etc. Et maintenant j'ai trouvé quelqu'un qui m'aime, si tu savais comme il est gentil, etc. etc. » Toutes sortes de choses que nous disons, nous, aujourd'hui, dans nos explications humaines. Le Seigneur Jésus, tout cela, ça ne l'intéresse pas. Une fois qu'il a fait partir tous ceux qui accusaient cette femme, il dit à cette femme, « Moi, je ne t'accuse pas non plus. Ton passé, à la limite, ça ne m'intéresse pas. Mais à partir de maintenant, tu vas et tu arrêtes, tu ne pêches plus. » Donc c'est l'avenir qui compte dans la Bible. La Bible, alors c'est le paradoxe, c'est de l'histoire, c'est mon histoire, avec des noms, des lieux qui changent, mais c'est surtout une histoire qui veut me faire mon futur, qui veut me dire, « Voilà maintenant dans quel sens tu dois aller. Regarde, ça c'est la direction. »
1: Oui, lire la Bible, ça n'est pas quelque chose de neutre. Quand on l'ouvre, c'est un peu comme si on entre dans un chantier en construction, une construction qui nous touche de très très près. Ça vous tente comme expérience ?

La chorale de Cannes sur Radio Évangile 66, et la bonne nouvelle est que Jésus veut nous remplir de joie, de paix et d'espérance. Il faut juste le laisser transformer nos vies, transformer nos cœurs. C'est ce que va chanter tout de suite le groupe Be Witness.

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0: 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Bonne journée.
1: Psaume 5. Au chef des chantres, avec les flûtes. Psaume de David. Prête l'oreille à mes paroles, ô Éternel. Écoute mes gémissements. Sois attentif à mes cris, mon roi et mon Dieu. C'est à toi que j'adresse ma prière. Éternel, le matin tu entends ma voix. Le matin je me tourne vers toi et je regarde. Car tu n'es point un Dieu qui prenne plaisir au mal. Le méchant n'a pas sa demeure auprès de toi. Les insensés ne subsistent pas devant tes yeux. Tu hais tous ceux qui commettent l'iniquité. Tu fais périr les menteurs. L'Éternel abhorre les hommes de sang et de fraude. Mais moi, par ta grande miséricorde, je vais à ta maison. Je me prosterne dans ton saint temple avec crainte. Éternel, conduis-moi dans ta justice, à cause de mes ennemis. Aplanis ta voix sous mes pas. Car il n'y a point de sincérité dans leur bouche. Leur cœur est rempli de malice. Leur gosier est un sépulcre ouvert. Et ils ont sur la langue des paroles flatteuses. Frappe-les comme des coupables, ô Dieu, que leurs desseins amènent leur chute. Précipite-les au milieu de leurs péchés sans nombre, car ils se révoltent contre toi. Alors tous ceux qui se confient en toi se réjouiront. Ils auront de l'allégresse à toujours, et tu les protégeras. Tu seras un sujet de joie pour ceux qui aiment ton nom. Car tu bénis le juste, ô Éternel. Tu l'entoures de ta grâce comme d'un bouclier.
2: Ok. La vie chrétienne n'est pas facile, ce n'est pas un long fleuve tranquille. C'est un combat sans merci contre des esprits hostiles. Satan et son escadrille nous prennent pour cible pour qu'on vacille. Mais notre arme contre l'ennemi, c'est tenir ferme dans l'évangile. Nous puisons nos forces en Christ qui a déjà tout accompli. Malgré l'épreuve, on résiste, sachant que la victoire est à lui. Nous sommes sans crainte pour la suite, un jour la lutte sera finie. En attendant, on se revêtit de l'armure de Dieu et de son Messie en ceinture.

sollicitant pour qu'ils couvrent aussi nos arrières en leur partageant librement là où fait rage l'adversaire. Prions particulièrement pour les défis du ministère, qu'aucun stratagème de Satan ne réussisse à nous faire taire, mais que soit annoncé clairement dans le monde entier ce mystère. Jésus est

0: la paix et l'amour avec la foi soient donnés aux frères et sœurs de la part de Dieu le Père et du Seigneur Jésus-Christ. Que la grâce soit avec tous ceux qui aiment notre Seigneur Jésus-Christ d'un amour que rien ne peut corrompre.
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Un chant qui donne envie d'aller nous jeter dans les bras du Père. C'était le groupe Exit qui vous a chanté Mon Enfant avec la belle voix de David Johnman. On continue pour la nouveauté sur la radio de la vie et c'est Mick tout de suite qui va nous chanter Seul. Mick.

Mick qui tient des propos libérés, comme le titre de son tout dernier album, Propos des libérés. Il est 9h13 sur Radio Évangile 66. On continue toujours avec la nouveauté et c'est le collectif Cieux Ouverts qui va vous chanter ces moments.

Jésus a donné pour toi sa propre vie. Jésus veut faire de toi une perle de prix. Jésus a vu les larmes que tu as versées. Jésus vient à toi pour te les sécher. Jésus te connaît depuis le ventre de ta mère. Jésus veut te remplir de son amour qui libère. Jésus veut puissamment agir en toi. Jésus veut

tout dernier album de Sephora Wahlberg. Elle vient de vous chanter « Dieu est bon ». Et Dieu est bon pour Véronique, dont vous allez entendre tout de suite le témoignage. Soyez bénis.

Bonjour, je m'appelle Véronique. J'ai débuté dans la vie, c'était pas forcément un bon commencement. J'étais pas le fruit de l'amour, même pas d'un accident. Ma conception s'est passée comme ça. Un homme, un soir de printemps, a considéré qu'il avait le droit de faire ce qu'il voulait avec une jeune femme. Donc je suis le souvenir de cette nuit un peu tragique, on va dire, qui a bouleversé la vie de ma maman et qui a aussi déterminé la manière dont j'ai grandi. Ce que je peux dire, c'est que malgré tout, ma mère m'a toujours aimée et c'est certainement cet amour pour moi qui lui a permis de résister dans les moments les plus difficiles de sa vie parce qu'elle a voulu tenir le coup pour pouvoir s'occuper de moi. J'ai commencé à comprendre qu'il manquait quelqu'un dans ma vie et ce quelqu'un, bien sûr, c'était mon père. Et tout au long de mon enfance et de ma préadolescence, ce manque est allé en grandissant et m'a rendue de plus en plus malheureuse. Ma mère, de son côté, c'était quelqu'un de très fragile de par sa propre enfance. Et malgré son attachement pour moi, elle a fini par sombrer dans une grave dépression. J'étais profondément malheureuse et même les idées de mort envahissaient mon esprit, à tel point que j'avais même déjà imaginé la manière dont j'allais mourir. Donc de plus en plus, l'absence du père était pesante. En grandissant, je me sentais seule, je me sentais incomprise. Donc j'avais 14 ans, quand lors d'une mission tzigane, c'est des gens très simples et tziganes, donc c'est aussi très touchant la manière dont ils annoncent l'évangile. C'est en tout cas là que j'ai décidé de lui confier vraiment ma vie à Dieu. J'ai compris que sans lui, je m'en sortirais pas. Que malgré ses efforts, ma mère était incapable de m'aider et que seul Dieu ne m'abandonnerait jamais. Donc je me suis approprié une parole de Dieu à ce moment-là qui dit « Je ne te délaisserai point, je ne t'abandonnerai point ». Petit à petit, il s'est révélé à moi comme un père aimant. Il a fallu que je comprenne que si Jésus était venu sur la terre, c'était aussi pour donner un sens à ma vie, pour me guérir mes blessures d'enfant et pour m'accompagner. J'ai compris que ma vie n'était pas en règle avec Dieu, que j'avais besoin de changer de vie. Ce que je peux dire en tout cas à l'heure d'aujourd'hui, c'est que Dieu a pris ma vie en main. Il m'a dirigée dans plein de choix, d'événements de ma vie, en particulier dans mon mariage. Alors que j'étais adulte, que j'étais moi-même maman, j'ai compris que je n'étais ni un accident, ni une erreur de la vie.

Merci à Neil qui nous fait danser avec son titre Bailar. Il est 9h36 sur la radio de la vie et tout de suite nous écoutons Pauline Béthuel. Vous la connaissez, c'est une des chanteuses du groupe Be Witness. Eh bien, elle a sorti un album solo qui s'appelle Résilience, qui est tout nouveau. Elle va vous chanter tout de suite « Je reçois ce don ».

Dernier single de La Chapelle Musique qui vient de, donc de vous chanter Notre foi est en toi. Très beau chant, dynamique et qui nous donne envie, eh bien oui, d'aller plus loin dans la foi. Nous poursuivons à présent avec un chant écrit dans les années 90 par Fabienne Ponce, Jésus revient sur le pays, et chanté par Céline Sommer.

Alors, je rectifie, ce chant date de 2014, un chant de Fabienne Ponce, Jésus revient sur le pays. Alors oui, Jésus revient, préparons-nous. Et il nous dit lui-même dans Apocalypse 3, je viens bientôt, tiens ferme ce que tu as, afin que personne ne te ravisse le prix de la victoire. Et nous lisons également dans la Bible, dans 2 Pierre 3, verset 11, puisque cet univers doit être ainsi détruit, combien devez-vous vous efforcer de rester attaché à Dieu et de mener une vie qui lui soit entièrement consacrée? Voilà, tout est dit. Nous poursuivons toujours avec la nouveauté. Elle s'appelle Bénie, de son vrai nom Monique Lemaire Bonne, et elle vous chante Mon bouclier.

Elle s'appelle Béni, elle vous a chanté Mon bouclier. Béni, elle est belge et elle a écrit ce chant, nous dit-elle, dans une période difficile, une période d'épreuve dans son mariage. Elle cherchait le Saint-Esprit, elle n'était pas vraiment dans l'unité avec son mari et donc elle s'enfermait dans sa chambre et elle méditait et elle priait les psaumes et c'est ainsi qu'elle a composé ce très beau chant, Mon bouclier. Nous continuons le programme musical sur Radio Évangile 66 avec Chimène Aletas qui va nous chanter « Je veux naître qu'à toi ».

Merci d'être à l'écoute de Radio Évangile 66 et nous espérons que vous passez de bons moments avec nous. À louer Dieu, nous continuons avec MLK qui va nous chanter Tout est nouveau.

C'était Chantal Labelle qui nous a chanté « Un jour à la fois » et qui nous encourage bien sûr à vivre les choses de la foi peu à peu avec sagesse. 10h09 minutes, à 10h15 nous retrouverons la minute d'Olivier, mais pour l'heure on continue en musique à se faire du bien avec Ben Dorante qui nous chante « Ma vie entre tes mains ».

Bonjour les amis des Femmes Évangile. Est-ce qu'on vous a pas déjà dit, tu es différent, tu as une sensibilité différente, tu as une joie de vivre extraordinaire. Est-ce qu'on vous a pas déjà dit ça, d'être différent? Ben certainement. Et en fait, moi je suis convaincu que les gens voient ce que Dieu fait en nous. Et ils ne savent pas toujours l'expliquer, mais il se peut même que cela dérange parfois, quand on est débordant de joie, quand on a envie d'aller de l'avant. Mais ceux qui ont réellement soif savent alors comment trouver la source qui nous abreuve. Parce qu'ils vont venir chercher ce qui se passe en nous. Et en fait, il faut tout simplement dire que nous avons quelque chose de supplémentaire, c'est la paix et la joie de Dieu dans nos cœurs. Dans le livre de Jean, dans la Bible, il nous est dit que « Celui qui croit en moi, des fleuves d'eau vive couleront de son sein, comme dit l'Écriture. Mais celui qui boit de l'eau que je lui donnerai n'aura jamais soif, et l'eau que je lui donnerai deviendra en lui une source d'eau qui jaillira jusqu'à la vie éternelle. » Voilà ce que Dieu nous promet, les amis. Alors, chers amis, ne laissons plus les ennemis, les gens mauvais, ne laissons plus les circonstances, ne laissons plus le passé, et ni même ne laissons plus notre propre miroir, parfois, nous faire oublier ce que Dieu produit en nous. Nous ne sommes pas n'importe qui, nous sommes les enfants de Dieu. Voilà. Et cela nous qualifie pour faire jaillir en nous cette vie fraîche de Dieu et qui nous permet de démontrer que nous sommes différents. Chers amis, venez chercher Dieu. Demandez-lui à ce qu'il s'installe dans votre cœur et vous verrez que, ma foi, il y aura une sacrée transformation et ça rejaillira autour de vous et vous donnerez de la paix et de l'amour autour de vous. Allez, je vous souhaite une bonne journée sur FM Évangile.

C'était Chris Howland qui nous a chanté Mist, inspiré par Jacques 4, 14 dans l'Évangile qui dit « Vous qui ne savez pas ce qui arrivera demain, car qu'est-ce que votre vie ? Vous êtes une vapeur qui paraît pour un peu de temps et qui ensuite disparaît. » Alors aujourd'hui, c'est le jour du salut. Réconcilie-toi avec Dieu.

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1: Et après Karina Sen qui nous a chanté Victory Song, la chanson de la victoire, nous poursuivons avec Yahir qui va nous interpréter Sequoia.

0: Et comme le dit la parole de Dieu, réconcilie-toi avec Dieu et tu connaîtras le bonheur. Nous lisons ce verset dans Job 22, 21 et c'était Karine Orema sur la radio de la vie. On continue avec Mick.
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La chorale psalmodie qui nous rappelle que la sagesse consiste également à veiller sur les paroles qui sortent de notre bouche. Et nous lisons dans la parole de Dieu, dans le Proverbe 21, « Celui qui veille sur sa bouche et sur sa langue préserve son âme des angoisses. » Il est 10h55 sur la radio de la vie. À 11h, je vous présenterai le point météo ainsi que le point information locale. Pour l'heure, nous écoutons Caleb Elohim qui nous chante « Jamais fini ».

Le point météo sur le département des Pyrénées-Orientales, eh bien c'est toujours l'alerte jaune et orange sur notre département avec des températures tout de même caniculaires qui dépasseront les 34 degrés sur la plaine du Roussillon, jusqu'à 35 sur le littoral et le Vallespir Albert, 36 même dans le Conflans, 33 dans le Fenouillet, 31 en Haut-Vallespir et puis côté montagne, Cerdagne 26, Cap-Cyr 25 degrés pour les maximales. Le vent marin qui souffle jusqu'à 45 km/h tempère ces températures et demain nous aurons à peu près le même climat.

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Nous sommes vendredi 26 juin. À Canet, un port qui recycle et traite ses eaux usées pour l'entretien de ses bateaux. Canet qui a lancé son nouveau système de recyclage et de traitement des eaux usées utilisées pour la maintenance des bateaux du port. Un projet inauguré ce mardi en présence du maire Stéphane Lauda et du préfet des PO Pierre Regnault de la Motte. Et ce projet est exemplaire et parfaitement en ligne avec le plan de résilience pour l'eau. C'est une réalisation concrète comme celle d'Argelès-sur-Mer, nous dit donc le préfet Pierre Regnault de la Motte. Les espadrilles catalanes protégées par une IGP, transmises de génération en génération depuis le 19e siècle, le savoir-faire de l'espadrille repose sur une technique de couture emblématique, le petit point. Réalisée à l'aide d'une machine verticale à pédale, cette couture assemble l'empeigne et la semelle intérieure en jute à l'aide d'une tresse de corde garantissant solidité et durabilité. Et cette technique confère à l'espadrille catalane son identité propre, distincte de celle pratiquée au Pays Basque. Un savoir-faire qui pourrait très bientôt obtenir sur IGP, c'est-à-dire Indication Géographique Protégée. L'Institut National de la Propriété Industrielle, l'INPI, a en effet reçu deux demandes d'IGP, le Santon de Provence et l'Espadrille Catalane, et a lancé aujourd'hui la procédure comme le prévoit le règlement européen avec la publication des cahiers de charges.

Les soldes d'été ont démarré timidement en centre-ville. Depuis le 24 juin, les soldes ont commencé à Perpignan. Les commerçants évoquent une période difficile, marquée par les fortes chaleurs qui influencent la présence des clients dans les rues.

Canicule, pourquoi la région ne climatise pas les lycées? Fruit de la réforme territoriale, les lycées font partie des compétences des régions. Ce sont donc elles qui peuvent les équiper de climatiseurs par exemple. En Occitanie, les élus ont fait un autre choix et le sujet est brûlant bien sûr. Au cœur d'un nouvel épisode de Canicule, les salles de classe restent des étuves. Les maternelles et écoles primaires sous la responsabilité des communes sont en surchauffe. Les collèges sous la responsabilité des départements sont également en surchauffe. Et les lycées aussi. La construction, l'entretien et le fonctionnement de ces établissements d'enseignement secondaire, 225 dans toute l'Occitanie, dont 15 dans les Pyrénées-Orientales, sont placés sous l'autorité des régions. La région interrogée par l'Indépendant sur l'absence de climatisation dans les lycées et précisément sur les 27 entre l'Aude et les PO justifie son choix et nous répond « Notre priorité est de traiter le problème à la source sans recourir systématiquement à des équipements dont la consommation énergétique et l'impact environnemental seraient importants. Mieux isoler les bâtiments, protéger les salles du rayonnement solaire, végétaliser les espaces et développer des solutions de rafraîchissement plus durables », indiquent les services du Conseil régional ce 25 juin. La région préfère donc investir massivement pour améliorer les performances énergétiques, réduire l'empreinte environnementale, développer les énergies renouvelables et favoriser le confort thermique des lycées, soit 220 millions d'euros entre 2021 et 2027. Mais face à la succession des épisodes caniculaires qui nécessitent une réponse urgente et l'exaspération de la population, un travail est toutefois mené avec le rectorat de Montpellier et celui de Toulouse. Il s'agit d'identifier lycée par lycée les besoins les plus urgents et les réponses les mieux adaptées.

Et en art et culture, on se dirige vers Saint-Cyprien aujourd'hui avec une exposition, La sublimation de la femme dans toute sa complexité. Et c'est Valérie Faber et Michel Guéral qui exposent leurs œuvres, deux artistes qui exposent conjointement et qui explorent la femme entre fragilité intime, puissance d'action et complexité assumée, loin des représentations figées. Le vernissage a eu lieu le lundi 23 juin. À travers leurs œuvres, les deux artistes se rejoignent autour d'un thème central, la sublimation de la femme. Alors c'est à voir jusqu'à samedi, jusqu'à demain, à l'Arabesque Centre d'Art Maison Bleue, Place de la République. À voir également les photos poétiques de Chat Dance Sylvester. Les collections proposent une exposition exceptionnelle. Hans Sylvester, né en 1938 en Allemagne, est l'un des photographes contemporains les plus marquants de sa génération. Il est à la fois photojournaliste, artiste et militant écologiste. Avant l'heure, il a parcouru le monde pour capturer la beauté de la nature, la singularité des cultures humaines et la fragilité de notre environnement. Alors, il nous présente une série fascinante et poétique de clichés entièrement consacrée au chat. Et c'est à voir librement tout au long de l'été jusqu'au 22 septembre. Donc, aux collections rue Émile Zola, Saint-Cyprien. Également à voir des coquelicots qui s'exposent au Jardin des Plantes à partir d'aujourd'hui. Le Jardin des Plantes de Saint-Cyprien accueille une exposition de l'artiste Alexis Boyer consacrée à son motif emblématique, le coquelicot. À travers une série d'œuvres vibrantes, l'artiste explore cette fleur iconique en jouant sur les contrastes, la répétition des formes et l'intensité des couleurs. Le vernissage de l'expo aura lieu aujourd'hui à midi au Jardin des Plantes.

Haït sur tête, Jordi Bar occupe une place à part dans le cœur des Illois. Représentation ce vendredi 26 du livret Jordi Bar l'essentiel, doublé d'un hommage à Jordi Bar par les Studiantina et les Gotch del Zaus. Un rendez-vous musical et poétique est proposé par l'association pour l'enseignement du catalan, la PLEC, qui initie au catalan les enfants de 47 écoles du département. Le livret Jordi Bar l'essentiel, édité par l'association à l'occasion du 15e anniversaire de la disparition du chanteur, sera présenté aujourd'hui à 18h à la salle des fêtes. Un recueil qui contient une sélection de textes d'auteurs que Jordi Bar a mis en musique, tels Joan Amat, Josep Sébastien Pons, Joan Queyrolle ou encore Jordi Père Cerdà et Joan Tocabens.

Le chœur transfrontalier de Cerdagne célèbre la musique sans frontières. Cette année, le chœur de Cerdagne fête 15 ans d'existence. À cette occasion, il organise deux concerts exceptionnels, un à Sayagouz et un à Puy-Cerda. Donc allez les écouter samedi 27 juin à 17h à l'église Sainte-Eugénie de Sayagouz et dimanche 28 à 17h à l'église Saint-Domenech de Puy-Cerda. Le Tour de France sera une fête, les animations dans les villages traversés dans les Pyrénées catalanes. Le Tour de France sera lundi 6 juillet à l'occasion de la troisième étape entre Granollers en Catalogne et les Angles. La fièvre jaune envahit peu à peu les communes traversées par le peloton qui seront angoustrines. Avec au programme des grillades, des bandas et des Jeux Olympiades organisés à Targassonne, un moment de convivialité avec un pique-nique tiré du sac. À Aigat, le village sera habillé sur le thème du vélo. Et le peloton est attendu à Font-Romeu, pas avant 16h20, mais les animations seront nombreuses dans la cité sportive. Les coureurs vont franchir également Bolcaire, où l'étape sera diffusée de midi à 17h sur un écran géant. En Cap-Cir, les coureurs devront se frayer un chemin vers la victoire par la Yagone. Et enfin, le tour s'approchera des Angles via Matemal.

Rugby à 13 Super League, 16e journée, les Dragons ont réalisé une grosse performance défensive chez le second du classement. Battus 18-16, ils ont existé pendant toute la rencontre, regardant les yeux dans les yeux l'un des plus gros bras de la compétition. Et en rugby à 15, top 14, l'ouvreur international italien Paolo Garbisi se rapproche de l'USAP. Un accord total a été trouvé ces dernières heures. Laurent Labitte et l'USAP cherchaient leur numéro 10 depuis de longues semaines et tiennent enfin leur perle rare. Et pas un second choix bricolé dans l'urgence, un joueur international expérimenté, encore dans la force de l'âge, capable d'apporter immédiatement du poids à une ligne de trois quarts qui en manquait parfois dans les moments décisifs. Et c'est donc l'international italien Paolo Garbisi. Ces informations sont publiées par le journal L'Indépendant, édition Pays Catalan, et sont diffusées avec l'aimable autorisation du quotidien.

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1: Et après Chantal Labelle qui nous a chanté Victorieux, nous poursuivons avec The Mighty Tiny and Many Few qui nous chante Invite Love in Your Life, qui veut dire Invite l'amour dans ta vie.
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1: On commence aujourd'hui l'étude d'un nouveau livre du Nouveau Testament, la lettre de Paul aux Éphésiens, qui vient juste après Galates. Cette lettre nous parle de la magnifique relation que nous avons avec Christ. En 62 après Jésus-Christ, quatre hommes quittent Rome pour la Turquie moderne, vers l'Est. Chacun porte dans son sac une lettre écrite par un prisonnier romain attendant de comparaître devant l'empereur. Ces quatre lettres sont les épîtres que Paul a écrites en prison et les destinataires sont les Philippiens, les Éphésiens, les Colossiens et Philémon. Ensemble, elles décrivent Jésus-Christ, l'Église, la vie chrétienne et leurs interactions. En regardant la lettre aux Éphésiens de plus près, on découvre le corps de Christ, l'Église, le chef-d'œuvre de Dieu. On est construit en pierre vivante, le Saint-Esprit vivant en nous, nous aidant à marcher comme Jésus marcherait. Paul écrit aux Éphésiens comment Christ a aimé l'Église et comment il s'est donné pour elle. Paul les encourage, et nous aussi, à l'aimer en retour. Répondez-lui. Cette belle lettre aux Éphésiens t'invite à une relation plus proche avec Christ. En étudiant Éphésiens, on verra ces deux sections. La première partie qui est doctrinale et la seconde partie qui est pratique. Il nous faut les deux, la doctrine et la pratique. La vision d'ensemble de notre salut se transpose aussi dans les détails du quotidien. Dans la première partie, on voit l'Église comme un corps, un temple et un mystère. Dans la seconde, l'Église est vue comme un homme nouveau, l'épouse de Christ et un soldat combattant un ennemi. Paul commence sa lettre par la formule « Que la grâce et la paix vous soient données ». Le mot « grâce », en grec « charis », était la salutation habituelle dans le monde non-juif. Et le mot « paix », « shalom » en hébreu, était le mot utilisé pour se saluer dans une communauté juive. Paul combine ces deux salutations et leur donne un sens nouveau. La grâce exprime de quelle manière d'abord Dieu te sauve et ensuite tu peux expérimenter sa paix. Paul les met toujours dans cet ordre. La grâce avant la paix. Tu dois avoir le charis avant d'expérimenter le shalom. Paul dit qu'il est apôtre, la plus haute fonction dans l'Église. Les apôtres ont la puissance du Saint-Esprit pour faire des miracles et rédiger l'Écriture. Aujourd'hui, la marque d'un chef pieux est d'enseigner la saine doctrine. La lettre aux Éphésiens est écrite aux saints. En es-tu un ? Un saint croit en Christ comme sauveur. On est des saints, non par nos actions, mais parce qu'on croit en celui qui peut nous utiliser. Les saints sont les fidèles en Jésus-Christ. Dieu nous appelle saints et les hommes nous appellent croyants. Un saint devrait être pieux et un croyant devrait être fidèle. On est fidèle en Jésus-Christ. Le mot charnière ici est la préposition « en ». Être sauvé signifie être en Christ. On lui appartient. Et rien n'est plus merveilleux ou profond que ça. L'Église, qui est le corps de Christ, est en Christ, la tête. Toutes les vérités d'Éphésiens tournent autour de cette vérité. Réfléchis à ce que tu as en Christ. En lui, Dieu t'a béni de toute bénédiction spirituelle. Jésus-Christ te donne le moyen de le connaître comme sauveur et de marcher dans une vie nouvelle avec lui. Tu as tout en lui dès que tu es venu à lui dans la foi. Saisis cette vérité et vis en vrai enfant de Dieu. Dans le prochain épisode, on verra le vrai sens de la prédestination.
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Merci Seigneur, tu es notre surabri, notre appui, notre rocher. C'était l'église Momentum qui nous a chanté « Tu es merveilleux ». 11h41 et on continue toujours en musique avec le groupe Crazy Hope.

C'était la chorale Psalmodie sur la radio de la vie. Je vous dis bye bye, je vous retrouverai lundi matin pour vous accompagner toujours en musique sur Radio Évangile 66. Et tout de suite, eh bien, nous écoutons Stéphane Kerry qui nous chante « J'aime ton nom ».

Ouais. Crazy, tu connais.

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1: Dans l'Évangile selon Matthieu, au chapitre 10, le verset 20 dit ceci: « Ce n'est pas vous qui parlerez, ce sera l'Esprit de votre Père qui parlera par votre bouche. » Il y a bien des cas où nous redoutons de parler, en public notamment, dans notre vie. À chaque fois que cela se produit, invoquons l'Esprit. Ainsi, ce n'est pas nous qui parlerons, c'est l'Esprit en nous qui parlera. Et il me semble que ça change passablement de choses.
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Une minute, s'il vous plaît. Une minute pour réfléchir. Je voudrais dire que souvent dans l'existence, tout est une question de nombre. Regardez bien. Si vous pouvez dire « Je demande cela au nom de 10 000 personnes », alors on vous écoutera. Mais si vous dites « C'est mon idée », même si ce que vous dites est juste et paraît important, « C'est mon idée », ben on ne vous écoutera pas. Mais si vous êtes 10 000, alors là, très important. On ne vous écoutera pas parce que vous avez dit « C'est mon idée ». Le nombre fait mieux le poids de la vérité. Et je vais m'expliquer. Même pour donner une excuse. Quand je rentrais de l'école, vous rappelez quand vous rentriez de l'école? On rentrait tous les jours d'école. Mais quand on rentrait de l'école, et quand je rentrais d'école avec une mauvaise note, et que je pouvais dire à ma mère et à mon père, « Mais toute la classe a une mauvaise note !» Ah, elle était contente. Toute la classe a une mauvaise note. Et on pouvait pas toujours dire ça. Bon, allez, on va plus loin. Et l'âge mûr, s'il a trouvé une combination, comme disent nos amis italiens, en disant « Oh ben je fais ça, mais vous savez, tout le monde le fait !» C'est pas parce que tout le monde le fait que c'est la vérité. Le nombre, c'est l'argument, c'est la raison, c'est la force. Seulement, c'est pas la vérité, le nombre. Seulement, dans les grandes affaires de la vie, on est rarement le nombre. On est souvent seul, n'est-ce pas? Seul pour décider, seul pour choisir, seul pour souffrir, seul pour vieillir, seul pour mourir. Alors, Dieu vient. Il vient en Jésus-Christ, mettre son épaule contre la nôtre. Et cela ne fait pas le nombre, mais ça fait la force. Parce que si Dieu est pour moi, qui sera contre moi? Et c'est la vraie force qui ne vient pas du nombre, mais qui vient de la vérité. Et quand la force vient de la vérité, nous ne sommes plus seuls. C'était Moïse Arou, au micro, j'allais dire Thérèse, au micro, et Moïse Arou à la technique.

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1: Je suis née dans une famille catholique où on allait à l'église de façon régulière. Il y a aussi une personne qui est influente dans ma vie, c'est ma grand-mère qui avait une foi vraiment fondée, une femme qui vivait sa foi à tous les jours. Et comme j'ai vécu avec elle pendant plusieurs années, elle m'a marquée profondément. Au cours des années d'adolescence, là, ce que j'ai fait, c'est plutôt le sport qui est devenu, si je peux dire, mon Dieu, parce que j'ai eu des bons résultats et j'ai eu beaucoup d'honneur de ce côté-là, et c'est devenu mon Dieu. Au lieu d'aller à l'église, j'allais dans un gymnase, dans un stade, et je récoltais beaucoup d'honneur. À 18 ans, je me suis mariée. Quand je me suis mariée à l'église catholique, parce que mon expression, mon choix, dans le fond, c'était « j'aime mieux avoir Dieu de mon bord que contre moi ». Avec les résultats que finalement, après 4 ans de mariage, les années ont été difficiles, ces années de mariage-là ont été difficiles et on s'est séparés presque 1 an. Pour moi, je vivais ça comme un échec. Par contre, pendant l'année de séparation qu'on a vécue, je me suis rappelée que j'avais pris un engagement et je l'avais pris devant Dieu et devant les hommes. Et je voulais honorer cet engagement-là, mais par moi-même, j'étais pas capable. Et j'ai prié Dieu de m'aider à honorer cet engagement-là. Et puis Dieu a répondu à notre prière, puisqu'après 1 an de séparation, on a repris la vie commune, tous les deux. Après à peine quelques années suite à ça, mon conjoint a eu l'occasion de faire un voyage d'affaires. Et il a fait ce voyage-là avec un chrétien évangélique qui a répondu à toutes les questions que mon conjoint avait au niveau spirituel. Ce chrétien-là a répondu avec la Bible. Et lorsqu'il est revenu à la maison suite à ce voyage-là, il avait une certitude d'être sauvé que je... Et c'est pas compliqué, il arrivait chez nous et il dit « Diane, je suis sauvée, j'ai la vie éternelle, je suis sûre d'aller au ciel pour l'éternité. Et toi, si tu meurs, je sais que tu vas en enfer. » Là, il m'avait piqué à la bonne place. J'étais insultée que lui ait cette certitude-là, puis que moi, je l'avais jamais eue malgré tout ce que j'avais fait de bien, tout ce que je pensais avoir fait pour mériter la vie éternelle. J'avais aucune certitude. Et lui, il posait la question jour après jour. Au moins une fois par semaine, il revenait avec cette question-là. J'ai la vie éternelle, je vais au ciel, je suis certain, et toi, si tu meurs demain matin, où est-ce que tu vas? Les premières fois, je lui répondais, j'ai gagné mon ciel, c'est certain. Juste d'avoir vécu avec toi depuis quelques années, j'ai gagné mon ciel. Dans les semaines qui suivaient, là, il y avait vraiment, un doute qui est installé dans mon esprit. Les semaines suivantes, je lui répondais, j'espère que je vais aller au ciel, j'espère avoir fait assez de bonnes choses pour gagner mon ciel. Puis les semaines suivantes, c'était, mais je veux y aller. Qui peut être certain d'aller au ciel? Comment on peut être certain d'y aller? Et je le voyais continuer à lire la Bible régulièrement depuis ce jour-là qu'il était revenu. Il lisait la Bible et je voyais un homme transformé. Et il y avait une assurance que moi, je voulais avoir. En même temps, notre fille était née. Notre première fille est née en 90. Et là, quand j'ai mis cet enfant-là au monde, dans les semaines qui ont suivi, j'ai commencé à me poser la question, cet enfant-là va grandir, elle va avoir des questions, les vraies questions existentielles. D'où est-ce que je viens? Où est-ce qu'on va après la mort? Est-ce que Dieu existe? Les vraies questions. Puis là, je me disais, j'ai pas de réponse à lui donner, j'ai pas de conviction. Qu'est-ce que je vais lui enseigner par rapport à ça, mon enfant? J'étais vraiment confuse. Donc, j'ai commencé à prier. Puis là, je voyais mon conjoint qui était sûr de ce qu'il croyait, et moi, j'avais aucune assurance. Donc, j'ai commencé, à travers le processus du baptême, à me demander qu'est-ce que moi, je croyais. J'ai fait le processus du baptême. En même temps, je demandais à mon conjoint qu'est-ce que la Bible en dit. Et là, je comparais entre ce qui m'avait été inculqué et les vérités bibliques. Et à travers le processus du baptême, je suis venue complètement mêlée. Un jour, j'ai vraiment prié Dieu, est-ce que quelqu'un peut me dire la vérité? Je voulais pas être enseignée par lui. Et puis, lorsque j'ai prié, j'ai eu ma réponse. J'ai été à une rencontre où il y a un invité, un prédicateur évangélique qui est venu. Et devant toute une salle, il expliquait le plan du salut, ce que Christ était vraiment venu faire pour nous sur la croix. Et pour la première fois de ma vie, ce matin-là, j'ai compris que Dieu était saint. Dieu ne pouvait pas être en présence de gens pécheurs. Et moi, pour une fois dans ma vie, j'ai réalisé que j'étais pécheresse et mon péché me séparait de Dieu. Je ne pouvais pas être en présence de Dieu et malgré tout ce que je pouvais faire pour essayer d'avoir la vie éternelle, je pouvais pas l'avoir. Je pouvais pas payer pour ça. C'est Christ qui est venu payer pour moi sur la croix. C'était pour moi une révélation, j'avais jamais vu ça comme ça. Et ce matin-là, je me suis vraiment penchée, j'ai prié sincèrement et j'ai demandé pardon pour mes péchés à moi. J'ai demandé d'être lavée de mes péchés et j'ai accepté que c'était Christ qui avait payé le prix pour moi. Le principal verset qui a été nommé par le prédicateur, c'était « Je suis le chemin, la vérité et la vie, et nul ne vient au Père que par moi. » J'ai compris ce matin-là que je ne pouvais pas chercher d'autre chemin. Christ nous l'avait dit, c'était lui le chemin. Et je l'ai pris. J'ai pris simplement ce chemin-là. Et je te dirais que depuis ce jour-là, le 7 juillet 1991, pour moi, ma foi, elle n'est plus basée sur des philosophies. Elle n'est plus basée sur plein de raisonnements qui ont du bon sens, mais elle est basée sur la parole de Dieu, sur la vérité, Jésus-Christ lui-même qui est venu nous l'annoncer.
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0: أهلا بك مستمع الكريم، ونحن نتأمل الآن في إنجيل متى والأصحاح الخامس والعدد السادس.
1: Bienvenue à toi, mon cher auditeur. Maintenant, nous méditons l'évangile de Matthieu au chapitre 5 et au verset 6.
0: طوبى للجياع والعطاش إلى البر لأنهم يشبعون.
1: Bienheureux ceux qui ont faim et soif de la justice, car c'est eux qui seront rassasiés.
0: أن التعريف البسيط للبر
1: La simple connaissance de la justice, c'est l'accord avec la volonté de Dieu. Ce verset est constitué de quelques mots, mais il reste très profond. Bienheureux ceux qui ont faim. Ici, la faim nous parle d'un être humain qui est vivant.
0: أن الميت لا يحتاج إلى جوع.
1: Car le mort n'a pas besoin d'avoir faim, on n'aura pas faim.
0: ويقول أيضا طوبى للعطاش.
1: Et il dit aussi, bienheureux ceux qui ont soif.
0: العطاش إلى ماذا؟
1: La soif de quoi?
0: إلى البر.
1: La soif de la justice.
0: لأنهم يشبعون.
1: Car c'est eux qui seront rassasiés.
0: للأسف أن الإنسان الأول في جنة عدن.
1: Malheureusement, le premier homme dans le jardin d'Éden.
0: كان بحاجة إلى البر.
1: Il avait besoin de la justice.
0: كان عريانا.
1: Il était nu.
0: كم من حولنا أناس جائعين وعطشين إلى السرطة والثروة واللذة.
1: Combien autour de nous il y a de personnes qui ont faim et qui ont soif de popularité, d'autorité, de délices.
0: لكن طريق البركة الحقيقية.
1: Mais en réalité, le véritable chemin de la bénédiction.
0: هي الجوع والعطش إلى البر.
1: C'est la faim et la soif de justice.
0: كما قلنا أن الجوع يدل على الحياة.
1: Comme nous avons dit, la faim est une preuve de vie.
0: الميت لا يجوع.
1: Le mort ne peut avoir faim.
0: لماذا استخدم المسيح كلمة الجوع والعطش؟
1: Pourquoi le Christ a utilisé le terme de faim et soif؟
0: لأن الجوع والعطش هي طلبة ملحة للحياة.
1: Parce que la faim et la soif, ce sont des besoins vitaux. Et là, nous appuyons ce qu'a dit le Seigneur Jésus-Christ. Bienheureux ceux qui ont faim et soif de la justice, car c'est eux qui seront rassasiés. La faim et la soif sont beaucoup plus importants que l'argent.
0: في مزمور 107 الرب يشبع النفس المشتهية.
1: Le psaume 107 nous dit que l'Éternel a rassasié l'âme altérée et a rempli de bien l'âme affamée.
0: عندما نتذكر الابن الضال عندما ذهب من بيت أبيه وابتدأ يجوع ويحتاج.
1: Nous nous rappelons l'histoire du fils prodigue qui est parti de la maison de son père qui était dans le besoin et qui avait faim.
0: ماذا يقول الكتاب ابتدأ يحتاج.
1: Qu'est-ce que la Bible dit? Il a commencé à avoir besoin. Il a commencé à avoir faim. Il devait simplement repartir à la maison de son père.
0: فرجع إلى نفسه وقال كم من أجيل لأبي يفضل عنه الخبز وأنا أهلك جوعا.
1: Et nous lisons dans l'évangile de Luc au chapitre 15 et au verset 16 et il désirait de remplir son ventre des gousses que les pourceaux mangeaient et personne ne lui donnait rien. Et étant revenu à lui-même, il dit combien de mercenaires de mon père ont du pain en abondance et moi je péris ici de faim.
0: يقول الكتاب أقوم وأذهب إلى أبي وأقول له يا أبي أخطأت إلى السماء وقدامك ولست مستحقا أن أوضع لك ابنا اجعلني كأحد أجرائك عدد 20 فقام وجاء إلى أبيه وإذ كان لم يزل بعيدا رآه فتحنن وركض ووقع على عنقه وقبله.
1: Et la parole dit je me lèverai et je m'en irai vers mon père et je le dirai père j'ai péché contre le ciel et devant toi. Je ne suis plus digne d'être

0: appeler ton fils. Traite-moi comme l'un de tes mercenaires. » Et se levant, il vint vers son père, et comme il était encore loin, son père le vit et fut ému de compassion, et courant à lui, se jeta à son cou et le couvrit de baisers.
1: هنا نستطيع أن هناك أطعمة فاسدة وملوثة نبحث لكي نأكلها لتسد الاحتياج.
0: Nous pouvons voir à travers ce passage que nous aussi, parfois, nous recherchons des nutriments qui soient périmés ou pollués simplement pour subvenir à nos besoins.
1: وما أروع أسلوب الرب في الاستجابة هنا.
0: Et quelle est merveilleuse la réponse du Seigneur ici.
1: طوبى للجياع والعطاش إلى البر لأنهم يشبعون.
0: Bienheureux ceux qui ont faim et soif de la justice, car c'est eux qui seront
1: rassasiés.
0: C'est la seule source de rassasiement. Le monde ne peut pas nous présenter un rassasiement constant. Mais le Seigneur nous présente le rassasiement dans le passé, le présent ainsi que le futur. Bienheureux ceux qui ont faim et soif de la justice, car c'est eux qui seront rassasiés. Que le Seigneur nous présente ou nous donne cette volonté d'avoir faim et soif de la justice. Que le Seigneur vous bénisse et nous nous retrouverons dans un prochain épisode.

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0: Première épître de Paul à Timothée, chapitre 5. Ne réprimande pas rudement le vieillard, mais exhorte-le comme un père. Exhorte les jeunes gens comme des frères, et les femmes âgées comme des mères, celles qui sont jeunes comme des sœurs, en toute pureté. Honore les veuves qui sont véritablement veuves. Si une veuve a des enfants ou des petits-enfants, qu'ils apprennent avant tout à exercer la piété envers leur propre famille et à rendre à leurs parents ce qu'ils ont reçu d'eux, car cela est agréable à Dieu. Celle qui est véritablement veuve et qui est demeurée dans l'isolement met son espérance en Dieu et persévère nuit et jour dans les supplications et les prières. Mais celle qui vit dans les plaisirs est morte, quoique vivante. Déclare-leur ces choses, afin qu'elles soient irréprochables. Si quelqu'un n'a pas soin des siens, et principalement ceux de sa famille, il a renié la foi, et il est pire qu'un infidèle. Qu'une veuve, pour être inscrite sur le rôle, n'ait pas moins de 60 ans, qu'elle ait été femme d'un seul mari, qu'elle soit recommandable par de bonnes œuvres, ayant élevé des enfants, exercé l'hospitalité, lavé les pieds des saints, secouru les malheureux, pratiquer toute espèce de bonne œuvre. Mais refuse les jeunes veuves, car, lorsque la volupté les détache du Christ, elles veulent se marier et se rendent coupables en ce qu'elles violent leur premier engagement. Après cela, étant oisives, elles apprennent à aller de maison en maison. Et non seulement elles sont oisives, mais encore causeuses et intrigantes, disant ce qu'il ne faut pas dire. Je veux donc que les jeunes gens se marient, qu'elles aient des enfants, qu'elles dirigent leur maison, qu'elles ne donnent à l'adversaire aucune occasion de médire, car déjà, quelques-unes se sont détournées pour suivre Satan. Si quelque fidèle, homme ou femme, a des veuves, qui les assiste, et que l'Église n'en soit point chargée, afin qu'elles puissent assister celles qui sont véritablement veuves. Que les anciens qui dirigent bien soient jugés dignes d'un double honneur, surtout ceux qui travaillent à la prédication et à l'enseignement. Car l'Écriture dit « Tu n'emmuselleras point le bœuf quand il foule le grain, et l'ouvrier mérite son salaire. » Ne reçois point d'accusation contre un ancien, si ce n'est sur la déposition de 2 ou 3 témoins. Ceux qui pêchent, reprends-les devant tous, afin que les autres aussi éprouvent de la crainte. Je te conjure devant Dieu, devant Jésus-Christ, et devant les anges élus d'observer ces choses sans prévention, et de ne rien faire par faveur. N'impose les mains à personne avec précipitation, et ne participe pas au péché d'autrui. Toi-même, conserve-toi pur. Ne continue pas à ne boire que de l'eau, mais fais usage d'un peu de vin à cause de ton estomac et de tes fréquentes indispositions. Les péchés de certains hommes sont manifestes même avant qu'on les juge, tandis que chez d'autres, ils ne se découvrent que dans la suite. De même, les bonnes œuvres sont manifestes et celles qui ne le sont pas ne peuvent rester cachées.
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Il est 15h. 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

Laissez votre test devenir votre témoignage. Tout le monde aime les témoignages. Nous vainquons l'ennemi par le sang de l'agneau et par notre témoignage. Et c'est bon de pouvoir témoigner de l'authenticité et de la vérité dans la parole de Dieu. La vie peut être difficile parfois. Est-ce que vous êtes d'accord? Très bien. Personne n'obtient un témoignage sans passer par un test. Qui aime écouter un bon témoignage? Personne n'a jamais eu de témoignage sans passer par un test. Et donc, nous allons être testés. Et non seulement l'ennemi essayera de nous tester, mais Dieu lui-même nous testera. David a même prié pour que Dieu le teste. Je ne prie pas cette prière très souvent, mais vous savez, je veux dire, David a prié, « Oh Dieu, teste-moi. Vois s'il y a quoi que ce soit de mauvais en moi. » Waouh, c'est courageux. Nous aimons entendre de grands témoignages. Mais si nous ne passons pas nos tests, nous n'aurons jamais le témoignage. Certains d'entre vous se demandent pourquoi vous tournez encore et encore autour de la même montagne tout le temps. Il y a une chose que vous devriez savoir sur Dieu. Vous n'échouez jamais dans son école. Vous continuez juste à faire le même test encore et encore et encore jusqu'à ce que vous réussissiez. Amen. Et puis même après que vous réussissiez, occasionnellement, vous aurez un petit cours de rappel juste pour être sûr que vous êtes toujours là où vous devriez être. Nous aimons lire à propos de Noé, Joseph, Abraham, Moïse, Daniel, Ruth, Esther, Pierre, Paul. Mais auriez-vous aimé être à leur place? Oh, ça doit... Waouh! Ce serait merveilleux d'avoir la vie de Joyce. Oh, mes bien-aimés. Eh bien, nous... Oui, j'ai une belle vie, mais... Vous ne faites pas ceci sans payer un prix pour le faire. Amen. Vous savez, nous pensons, ça doit être merveilleux. Paul a écrit les deux tiers du Nouveau Testament, waouh. Bon Dieu, Moïse a divisé la mer Rouge, waouh. Aucune de ces personnes n'a fait ses propres choix dans la vie. Ils avaient tous un plan qui a soudainement été interrompu par Dieu. Peut-être que certains d'entre vous ont des plans et Dieu essaye de les interrompre, mais vous ne le laissez pas le faire et alors les choses ne marchent pas si bien pour vous. Parce que quand Dieu décide de venir au milieu de quelque chose... Allez maintenant! La plupart des gens ont un panneau invisible dans leur vie. Dieu peut le voir, mais les autres ne peuvent pas. Il dit « ne pas déranger ». Ce sont des signes que vous pouvez mettre sur des portes d'hôtel, mais vous ne devez pas en mettre sur votre vie. Si vous allez être avec Dieu, soyez prêt à être interrompu. Vous pouvez avoir un bon plan, mais cela ne veut pas dire que vous pourrez l'exécuter. Parce que si Dieu a besoin de vous, vous devez être prêt. Je suis sûre qu'Esther avait un plan pour sa vie, et ce n'était probablement pas de risquer de se faire tuer pour faire des choses que vous ne pouvez pas normalement faire. Ces gens ont été placés dans des situations qu'ils n'ont jamais rencontrées. Quand Dieu vous demande de faire quelque chose et vous lui dites « je n'ai jamais fait ça avant », ça ne dérange pas Dieu. Donc, ils ont été mis dans des situations qu'ils n'ont jamais rencontrées et ils n'étaient pas équipés pour le faire. Ils étaient seuls, souvent dans leur peine et leur tragédie, mal compris et critiqués. Et ces hommes et ces femmes, nous voyons des choses comme la mort de proches, la persécution des justes, la famine, la prison, le rejet, l'abandon, l'abus, l'injustice, le manque de compréhension. Vous voulez toujours être utilisé par Dieu ? Où sont les mains? J'en ai vu une qui est montée comme ça.
Je vais vous dire la vérité. Ils devaient être prêts à mourir. Ils ont dû aimer des gens sournois, ont longtemps souffert d'impatience, ont été critiqués et accusés, ont longtemps attendu la délivrance de Dieu. Mais nous voyons aussi dans la vie de ces personnes que de grands fruits ont été produits et que Dieu les a utilisés de manière étonnante. Il a utilisé Esther pour sauver toute une nation, une petite fille de 20 ans, parce qu'elle était prête à abandonner son plan, à sortir et à faire ce qu'elle sentait que Dieu lui disait de faire. Vous n'êtes pas tous appelés à un ministère à plein temps, mais je peux vous dire que cela concerne chaque personne, car il n'y a personne dans cette salle à qui Dieu ne lance pas un défi et ne demande pas de faire des choses qui semblent dépasser ce que vous pourriez gérer. Et c'est peut-être parler de Jésus à votre voisin d'à côté. Personne ne reçoit un témoignage sans test. Si vous voulez être avec Dieu, l'endurance, le mot endurance, un mot biblique, l'endurance, est essentiel. Nous devons apprendre à supporter, à ne pas fuir les choses difficiles. Nous devons apprendre que la seule façon d'arriver est de traverser. Amen. Et donc, j'ai ma propre petite définition de l'endurance. L'endurance signifie tenir plus longtemps que le diable. En d'autres termes, aussi longtemps que tu essayes de m'agacer, c'est le temps que je vais rester avec Dieu et ne pas abandonner et ne pas lâcher prise. Va de l'avant et épuise-toi en essayant de m'épuiser, mais je ne vais pas abandonner. Amen. Et je vous le dis, si rien ne va dans vos vies, excepté que vous êtes assez têtu pour dire « je ne vais jamais abandonner », vous finirez par remporter la victoire. J'ai dans mon bureau une pancarte qui dit « n'abandonne jamais, jamais ». J'ai failli la porter pour vous la montrer. N'abandonnez pas, ne nous lassons pas de faire le bien, car nous moissonnerons au temps convenable si nous ne nous relâchons pas. Et cette écriture est pour chaque personne ici. Nous en avons tous marre. Nous sommes tous fatigués d'attendre. Nous en avons tous marre que le diable s'en prenne à nous. Nous sommes tous fatigués de tout ce qui nous arrive, mais seuls ceux qui refusent d'abandonner sont ceux qui feront partie du groupe qui sépare la mer Rouge et fait le genre de choses que ces gars-là ont faites, hommes et femmes. Allez! L'endurance signifie demeurer, rester ferme, être patient. Patient. Et la patience n'est pas simplement une capacité d'attendre. Vous allez attendre de toute façon. Mais c'est comment nous agissons pendant l'attente. La patience est un fruit de l'esprit qui nous garde doux et gentil. Allez. La patience est un fruit de l'esprit qui nous garde doux et gentil. La patience est un fruit de l'esprit. Combien pouvez-vous traverser personnellement et continuer d'être gentil avec les autres? Oh mon Dieu, j'ai parcouru un long chemin. Il y a 42 ans, si j'allais à l'épicerie et que le caissier était nouveau, je veux dire, je pourrais avoir ma broche chrétienne et tout le reste. Mais je vous dis quoi, le fruit n'était pas joli. Oh. Maintenant, 42 ans plus tard, pas de jour, allez,
42 ans plus tard. Cela ne m'a pas pris 42 ans, mais ça a pris environ 4 ou 5 ans. Et maintenant, si nous avons une nouvelle caissière et je remarque qu'elle devient nerveuse parce qu'elle a des problèmes, je dis ne t'inquiète pas. Ne t'inquiète pas pour ça, tu y arriveras. Tu finiras par être excellente. Tout le monde fait des erreurs, je ne suis pas si pressée. Je peux vraiment penser davantage à quelqu'un d'autre que moi-même. Ça a pris 42 ans, mais je fais bien cela maintenant. Il y a d'autres choses avec lesquelles je ne suis pas si patiente, mais j'ai résolu le problème du caissier. Non. La patience, endurance, durer plus longtemps que le diable, tout dans la vie ne sera pas comme nous le voulons, mais Dieu s'attend à ce que nous soyons gentils de toute façon. Les chrétiens sont censés être gentils, le saviez-vous? Peut-être que c'est la révélation de la journée. Qu'avez-vous appris à la conférence aujourd'hui? Joyce a dit que nous étions supposés être gentils. Nous sommes supposés aimer les autres. Hébreux 6, 12, en sorte que vous ne vous relâchiez point et que vous imitiez ceux qui, par la foi, s'appuient sur Dieu avec une confiance absolue en lui et en son pouvoir et la persévérance patiente, même dans la souffrance, maintenant hérite des promesses. Donc, si vous êtes dans ce bâtiment et vous sentez que vous avez la victoire dans votre vie, tout n'est peut-être pas parfait, mais vous sentez que vous avez dépassé et que vous avez une bonne mesure de victoire dans votre vie, c'est parce qu'à un moment donné, vous avez enduré. Allez! À un moment donné, vous avez cessé de fuir les situations difficiles et vous avez appris à courir vers elles et à en finir. Je dois dire que j'ai une bonne part de victoire dans ma vie en ce moment. Ce n'est pas parfait, mais je suis vraiment heureuse la plupart du temps et vraiment paisible. J'ai parcouru un long chemin, mais je vous le dis, je devais apprendre à cesser de courir et à simplement dire « Dieu fait ce que tu dois faire et termine avec ça ». Et si tu dois le faire, accroche-moi à l'autel et ne me laisse pas m'éloigner de toi, parce que je ne veux pas rester la même. Il existe deux types de douleurs, la douleur du changement et celle de rester le même. Et rester le même devrait vous effrayer plus que de changer. Ils ont enduré et ils héritent maintenant des promesses. Hébreux 10, 36. Car vous avez besoin de persévérance et de patience pour supporter les circonstances difficiles sans compromis, afin qu'après avoir accompli la volonté de Dieu, vous obteniez ce qui vous est promis. Combien d'entre vous voient ces choses? Nous traversons pour arriver, et la récompense est toujours de l'autre côté. Mais nous allons être testés, nous aurons des épreuves et nous allons devoir nous prouver. Perdriez-vous votre emploi plutôt que de mentir pour votre patron? Bien, il n'y avait pas assez d'applaudissements à ce sujet, c'est sûr. Maintenant, je suis vraiment inquiète, ça prendra du temps. Nous ne savons pas combien de fois les gens ont été testés quelque part. Et s'ils avaient agi de la bonne façon, ils profiteraient maintenant d'une vie extraordinaire. J'ai déjà raconté cette histoire, mais je dois la raconter de nouveau pour expliquer le point. Il y a des années, j'ai travaillé pour une entreprise de vente, en gros, et j'étais comptable. Et il voulait essentiellement que je l'aide à voler de l'argent à un client parce que nous leur devions de l'argent.
et j'envoyais les relevés tous les mois et ces personnes avaient un solde créditeur de 300 dollars environ parce qu'elles avaient payé une facture deux fois. Et donc, il examinait toutes les déclarations avant que je les envoie et il me l'a rendu et il a dit « Je veux que tu mettes un débit sur ce compte et que tu le fasses avec un solde nul. » Donc, il ne voulait pas leur envoyer l'argent parce qu'ils avaient un crédit sur leur compte. Eh bien, je savais tout de suite que c'était mauvais, mais je suis rentrée chez moi et en fait, je n'ai pas pu dormir. Et je n'étais même pas vraiment ce que j'appellerais une vraie chrétienne à l'époque, mais j'aimais Dieu, j'allais à l'église, j'avais une fibre morale et je savais juste que je ne pouvais pas le faire. Dave et moi travaillons dans la même région. Nous n'avions qu'une voiture. Vous savez, il y avait beaucoup de raisons de ne pas perdre cet emploi et j'avais peur de lui dire que je ne ferais pas ce qu'il me demandait de faire parce que je ne voulais pas être virée. Et donc, je suis allée au bureau tôt le lendemain matin et j'ai décidé que j'irais avec Dieu même si je perdrais mon travail. Allez, écoutez bien cela. Je me suis dit que j'irais avec Dieu même si je perdais mon travail. Et il y avait beaucoup de choses auxquelles je n'avais pas la réponse si je perdais mon emploi. Mais je savais que je devais suivre Dieu. Allez maintenant, êtes-vous prêt à perdre un ami? Si c'est ce que vous devez faire pour suivre Dieu? Êtes-vous prêt à être ridiculisé si c'est ce que vous devez faire pour être avec Dieu? Êtes-vous prêt à être jugé et critiqué comme le religieux fanatique de votre bureau pour être avec Dieu? Allez, je pose des questions vraiment sérieuses. Il est temps que nous décidions de ne pas compromettre ce que nous savons être juste pour être accepté par tout le monde ou pour conserver un emploi, quoi que soit le cas. Et on ne sait pas combien de chrétiens aujourd'hui font des compromis dans leur vie simplement pour être acceptés par le monde, pour garder un travail bien rémunéré ou quelque chose de ce genre. Et voici ce qui se passe maintenant. Heureusement, Dieu m'a donné la grâce de passer ce test. J'y suis allée très tôt le lendemain et je tremblais comme une folle et j'ai dit « Vous ne comprendrez peut-être pas cela, mais je suis chrétienne et je ne sens pas que je peux m'occuper de ce crédit et lui donner un solde nul parce que je me sentirais comme si je volais leur argent si je le faisais. » Et j'ai dit « Je ne veux pas perdre mon travail, mais je ne peux pas le faire. » Eh bien, son visage a rougi et il a bafoué et il a dit « Eh bien, sors d'ici et va travailler. » Et toute la journée, je m'attendais à être virée. Et finalement, environ 5 minutes avant l'heure de quitter, il est sorti et il a violemment mis ses comptes sur mon bureau et a dit « Envoie-leur donc un chèque. » Et donc, en bref, j'ai continué à être promue dans cette entreprise jusqu'à être la vice-présidente. Je n'avais pas l'éducation pour le travail. Souvent, je ne savais même pas comment faire ce que je faisais, mais Dieu m'a donné la grâce de le faire. Et je vais vous dire ceci, et j'y crois. Si j'avais compromis à l'époque, je ne pense pas que je serais ici aujourd'hui. J'ai un témoignage parce que j'ai réussi le test. Allez maintenant, n'abandonnez pas ce que Dieu a prévu pour vous. La vie étonnante que Dieu a planifiée pour vous, juste pour faire des compromis avec quelqu'un qui veut que vous péchiez pour qu'il soit heureux. Suivez Dieu, même si cela vous coûte tout le monde dans le monde entier. Suivez Dieu, car quand tout sera fini, il n'y aura plus que Dieu. Allez! Et vous savez, je suis convaincue de ce que je vous dis en ce moment parce que vous êtes en train d'être testé et vous serez testé. Et je veux vraiment, vraiment, vraiment que vous passiez le test afin que vous puissiez avoir le témoignage
afin que vous puissiez dire à quelqu'un « Suivez Dieu, ne laissez pas le diable voler le plan de Dieu pour votre vie. » Maintenant, cela ne signifie pas que vos péchés ne peuvent pas être pardonnés. Dieu peut nous pardonner, mais il ne peut utiliser les gens puissamment que s'il leur fait vraiment confiance. Dieu doit pouvoir faire confiance aux gens qu'il veut utiliser pour qu'ils ne cèdent pas si cela signifie un peu d'inconfort. Lorsque vous êtes testé, le seul moyen d'arriver est de traverser. Je dis toujours que la seule issue est à travers. Ce n'est pas facile, mais avec Dieu, toutes choses sont possibles.

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0: Bonjour Fabienne, vous êtes conseillère en formation professionnelle et vous avez fait des allers-retours en matière religieuse. Vous avez donc d'abord été convertie à l'islam alors que vous étiez chrétienne, et puis après avoir expérimenté l'islam, eh bien vous êtes revenue au christianisme. Nous attendons de vous des éclaircissements sur un tel itinéraire.
1: Tout à fait, bonjour. Donc en fait, j'étais chrétienne, mais on va dire que de nom, c'était une étiquette, puisque dans ma famille, on ne pratiquait pas de religion. C'était simplement, on m'a baptisée, tout ça, bon, par tradition, par habitude. Et ce qui s'est passé, c'est que vers l'âge de 18, 19, 20 ans, je me posais beaucoup de questions sur le sens de ma vie, le but de ma venue sur cette terre. Et donc là, j'ai commencé à fréquenter les personnes qu'il ne fallait pas. Et petit à petit, je me suis tournée vers l'occultisme, vers les sciences occultes. J'ai commencé à toucher un petit peu aux drogues douces. Et puis j'ai vu que plus je touchais à ces choses-là et plus j'enfonçais vers des choses mauvaises, plus j'étais de plus en plus mal, moi qui cherchais une réponse à mes questions. Et non seulement je n'avais pas de réponse à mes questions, mais en plus c'était le vide au fond de moi, et j'avançais de plus en plus dans ce mal-être, jusqu'au jour où je me suis posé la question de savoir mais où est-ce qu'était la vérité, s'il y avait une vérité. Et j'étais venue à cette conclusion, comme ça s'était imposé à mon esprit, que ben, s'il y a un Dieu qui existe, il doit certainement exister dans une des trois religions. Donc pour moi, les trois religions, c'était le catholicisme, le judaïsme ou l'islam.
0: Donc vous croyez, comme la plupart des personnes à qui on dit qu'il y a trois religions monothéistes, vous pensiez donc que c'était une réalité.
1: Tout à fait.
0: Trois religions issues d'un même tronc. Vous croyez à ce mythe.
1: Voilà, à un moment donné, ça s'est imposé à moi. Je me suis dit, s'il y a un Dieu qui existe, il est forcément dans une de ces trois religions.
0: C'est ça, comme des embranchements d'un même tronc. C'est effectivement une image qui est fausse.
1: Oui. Donc à partir de là, j'ai ma tante qui est dans le judaïsme depuis très longtemps, donc je connaissais un petit peu. Je me suis dit bon, comme je connais un petit peu, ben ça m'intéresse pas. Donc le catholicisme, étant donné que j'avais été baptisée quand j'étais petite, j'avais fait ma première communion, même si je n'avais rien compris à ce que je faisais, je me suis dit bon non, je connais aussi un petit peu. Donc la seule religion que je connaissais pas, c'était l'islam, et je me suis dit ben tiens, pourquoi pas. Et si Dieu existe et s'il est dans cette religion, bien alors je vais vraiment m'impliquer totalement. Donc à partir de ce moment-là, j'avais un ami qui était musulman et je lui ai demandé de m'indiquer donc un endroit où je pouvais pratiquer donc la religion islamique. Et donc là, il m'a conduit, donc il était très surpris. Il m'a dit, je t'accompagne juste une fois et puis après tu te débrouilles. Donc je suis allée dans un centre islamique.
0: C'était une mosquée.
1: Non, un centre islamique.
0: Oui.
1: Donc j'ai été très bien accueillie, puis bon là j'ai commencé un petit peu à prendre contact avec les gens, et ce qui m'a touchée au premier abord, c'est cette communauté, cette fraternité, cette chaleur, cet accueil qu'il y avait, que je rencontrais nulle part. Et je me suis dit, ben tiens, peut-être que la vérité elle est là. Donc j'ai commencé à pratiquer, à prendre mes sourates par cœur, à apprendre comment faire la prière, à me voiler, enfin tout ce qu'il fallait faire. Et j'étais venue, entre guillemets, une très bonne musulmane, même un exemple pour certaines musulmanes. Et malgré mes pratiques, malgré ma bonne volonté, malgré tout ce que je faisais, je prenais aussi des cours avec les enfants, donc où j'ai un petit peu eu quelques notions de la langue arabe. Malgré tous mes efforts, il y avait toujours ce vide qui grandissait dans mon cœur, et je me disais, mais je comprends pas, parce que je fais tout ce qu'il faut, je fais mes prières, je pratique enfin le plus scrupuleusement possible. Et malgré cela, il y avait toujours ce vide au fond de mon cœur. Et donc, tout cela a duré pendant un an. Et puis, à un moment donné, je suis arrivée un petit peu à un tournant, c'est-à-dire que j'avais une amie qui était chrétienne. Elle me disait qu'elle avait rencontré donc la personne de Jésus, le Christ. Et quand elle me parlait de cela, ça me dérangeait beaucoup, parce que moi, en tant que musulmane, donc Jésus est un prophète. Mais elle me parlait, Jésus mort pour ses péchés, Jésus qui était mort à la croix, ce qu'il avait fait à elle, et tout ceci me dérangeait beaucoup. Mais je voyais vraiment une lumière à elle, et quelque chose de particulier, quelque chose, je me disais, moi, malgré tout ce que je fais, malgré mes pratiques, il n'y a pas cette joie, cette paix, il y avait quelque chose de particulier que je n'arrivais pas à définir. Ça m'intriguait beaucoup, mais bon, je disais rien, j'étais souvent en opposition après elle, parce que lorsqu'elle me parlait donc de Jésus, à un moment donné, on abordait Jésus en tant que fils de Dieu, alors là, je me disais, ah, non, non, là, c'est un blasphème, c'est trop, ça va trop loin. Et donc, à ce moment-là, je continuais donc, moi, à pratiquer, donc aller régulièrement au centre islamique. Et puis, j'ai dû prendre une décision à un moment donné, parce qu'une personne qui avait des responsabilités donc dans ce centre, qui secondait un petit peu l'imam, m'a proposé de partir vivre au Liban et de l'épouser, d'épouser cette personne. Donc là, je me suis trouvée vraiment face à un choix important. Je me disais, ben, je ne connais pas cette personne, je ne l'aime pas, donc c'était vraiment une décision assez importante pour moi. Puis, c'est vrai qu'on me disait, tu sais, c'est la volonté d'Allah, il faut que tu te maries, il faut que tu partes avec cette personne. Et puis bon, moi, j'étais pas du tout, je voulais pas du tout partir avec cette personne ni me marier. Et puis à ce moment-là, je me suis dit, bon, d'un côté, il y a ma pratique, d'un côté, ensuite, il y a cette personne qui vient me proposer de l'épouser. Donc ce que j'ai fait, il y avait aussi cette amie qui était là, qui vivait vraiment une foi réelle, qui avait quelque chose que je n'avais pas. Donc j'ai dit à mon amie, j'ai dit, écoute, vraiment, je ne peux pas te laisser comme ça, il faut que tu te convertisses à l'islam, il faut que tu viennes dans l'islam, tu es perdue. J'étais vraiment très inquiète pour elle. Donc elle venait de faire cette rencontre avec le Christ, il y avait à peine 3 semaines, elle était vraiment toute rayonnante, toute vraiment vivante de ce qu'elle vivait, elle débordait de joie, elle débordait d'amour. Et je lui ai dit, il faut que tu viennes avec moi au centre islamique. Donc vraiment par amour pour moi, elle est venue. Donc elle s'est voilée, elle est venue. Et là, c'est vrai qu'on a abordé à un moment donné un sujet où c'était, à un moment donné, on parlait donc avec la personne qui nous enseignait, qui nous disait, qui nous expliquait que donc ce n'est pas Jésus qui est mort sur la croix, que c'est quelqu'un qui avait pris sa place au dernier moment. Et là, mon amie a témoigné que non, que Jésus, que la Bible dit que Jésus est mort sur la croix pour nous, pour nos péchés, qu'il est mort à notre place. Expliquer que pourquoi Dieu avait envoyé la personne de Jésus-Christ. Et donc là, ça a été vraiment le gros chaos dans le centre islamique. Ça a été le gros clash, si on peut dire ça comme ça. Et puis bon, moi j'étais très en colère, hein, parce que c'était comme un petit peu comme un affront qu'elle venait faire sur mon terrain, entre guillemets. Et là, vraiment, j'étais très secouée, j'arrivais plus à dormir. Je me disais, mais c'est pas possible, qu'est-ce qui se passe et tout. Donc on m'a dit, mais non, mais cette amie, tu peux plus continuer à la fréquenter parce qu'elle vient nous mettre le trouble là et elle vient nous enlever, nous qui sommes dans la vérité, elle vient nous enlever un petit peu toutes nos croyances et tout. Et puis bon, moi, j'étais quand même beaucoup, beaucoup travaillée. Et c'est vrai qu'il y avait beaucoup de gens qui priaient pour moi, je l'ai su après par la suite. Et je me disais, mais c'est
0: beaucoup de chrétiens.
1: Beaucoup de chrétiens, voilà, qui priaient pour moi. Et je me suis dit, c'est pas possible. J'étais vraiment troublée, quoi. Donc, je suis allée voir l'imam et j'ai dit, mais écoutez, j'ai commencé à poser des questions sur la personne de Jésus. On m'a dit, mais non, tu sais, dans l'islam, on doit pas poser trop de questions. Il y a des choses, c'est comme ça. C'est écrit dans le Coran. Tu dois pas chercher à savoir. Et puis moi, ça me satisfaisait pas tout ça. Et puis bon, un jour, donc, je suis rentrée chez moi. J'ai fait ma prière, donc, en tant que musulmane. Et là, j'ai cru que mon cœur s'arrêtait de battre. J'ai eu très peur. Dans ce moment-là, je me suis dit, mais qu'est-ce qui se passe? Je me suis sentie pas bien du tout. Et donc là, je me suis arrêtée de prier. Et ces questions qui revenaient, ces angoisses et tout, mais finalement, où est-ce que la vérité? J'étais complètement, alors que j'étais vraiment à fond, vraiment dans l'islam. Je pratiquais tout ce qu'on me disait sans me poser de questions. Mais là, j'étais beaucoup troublée. Et j'avais ce désir de lire la Bible, mais j'avais peur de me souiller en lisant la Bible. J'avais peur qu'en touchant la Bible même, c'était pour moi une souillure. Et ce qui s'est passé à un moment donné, c'est que je me suis dit, ben, je vais quand même ouvrir la Bible. Et j'ai ouvert comme ça la parole de Dieu. Et je suis tombée sur un verset, donc, me demandez pas pourquoi ce verset, je ne sais pas ce qui s'est passé. Mais en ouvrant comme ça la Bible, je suis tombée un verset qui dit, malheur à celui qui suit des voies tortueuses. Et là, j'ai été vraiment, mais inondée d'une présence et d'un amour, quelque chose d'inexplicable. Quand je parle avec des musulmans, on me dit, mais c'est peut-être parce que t'étais pas à fond dans ta religion ou quoi. C'est vrai que je suis pas restée longtemps, mais je peux vous dire que je pratiquais vraiment à fond, scrupuleusement. Mais ce qui s'est passé là, ce jour-là, c'était quelque chose d'extraordinaire. Un amour m'a envahi, une lumière, quelque chose m'a enveloppée. J'ai vécu ça vraiment une fois dans ma vie. C'était cette fois-là. Et là, j'ai été convaincue instantanément, tellement c'était beau, quoi. J'étais enveloppée comme de cette lumière, comme de cet amour. J'ai senti vraiment la présence de Dieu, c'était quelque chose de vivant. Et c'était pas comme je dis quand je témoigne à des personnes, c'était pas juste une émotion, une sensation. J'explique souvent cette image quand on met la main près du feu. C'est vrai qu'on a une sensation, mais on sent que le feu, il est réel, il est bien là. Et là, c'était quelque chose d'aussi réel. C'était palpable, c'était tangible, c'était quelque chose de vivant, c'était la présence de Jésus qui était là. Et à ce moment-là, j'ai su que la vérité était dans la Bible, la parole de Dieu. Mais la personne de Jésus me posait toujours problème. Donc là, je me suis dit, ben maintenant que j'ai été convaincue de cette façon-là, je peux plus continuer dans ma religion. Ma religion est très belle, il y a une fraternité, il y a des très belles choses. Mais là, j'ai eu un contact, quelque chose de palpable, de vivant, et c'est ça que je cherchais. Je suis pas sortie d'une religion pour aller dans, oui. Voilà, de l'islam pour aller dans une autre religion. Mais là, c'était une rencontre avec une personne vivante. Et donc, à partir de là, j'ai commencé à fréquenter donc l'église de mon ami. Je lui ai expliqué ce qui s'était passé. J'étais vraiment bouleversée et j'ai dit, je sais que la vérité est dans la parole de Dieu, dans la Bible. Donc, j'ai commencé à fréquenter une communauté chrétienne et chaque fois que j'entendais parler de Jésus-Christ, Fils de Dieu, non, là, c'était pour moi inacceptable. Je sortais, je pouvais pas supporter ça.
0: Vrai Dieu, vrai homme, effectivement.
1: Tout à fait.
0: C'est la grande révolution dans l'humanité.
1: Voilà. Et c'est vrai qu'un jour, bon, j'avais aussi touché à pas mal de choses avant, vraiment j'avais besoin d'une délivrance. J'avais besoin de délivrer aussi d'oppression, de choses, parce que j'ai appris par la suite aussi qu'on avait fait de la sorcellerie sur moi, donc il y avait toujours il y avait une oppression qui était là sur moi.
0: Il y a eu de la magie noire.
1: Tout à fait. Il y a eu des pratiques où j'ai appris après qu'on m'avait, on avait pris une poupée, ce qui symbolisant donc ma personne. On avait planté des aiguilles avec des malédictions, quoi.
0: Et qui avait fait ça?
1: Une dame, la dame qui, l'amie qui m'avait accompagnée, en fait, c'était sa mère.
0: Ah, la mère de la musulmane.
1: Non, la mère de l'amie qui m'avait accompagnée, qui m'avait indiqué le centre islamique.
0: Ah oui, c'est cela.
1: Et donc là, à ce moment-là, j'ai vraiment senti que j'avais besoin d'être libérée de puissance mauvaise. Et donc, j'étais dans un camp chrétien où on a prié pour moi, et au nom de Jésus, on a prié pour moi, je précise bien, au nom de Jésus, j'ai été vraiment libérée. Et à partir de ce jour-là, j'ai réalisé qu'en fait, Dieu avait donné Jésus, que c'était pas dans le sens physique, puisque là, on est bien d'accord sur le fait que Dieu n'a pas enfanté, Dieu est Dieu, mais que quand on dit fils de Dieu, j'ai réalisé que c'était dans un sens spirituel que Dieu avait donné la personne qu'il aimait le plus, qui était le plus cher, qui était sans péché, qui était pur. Et là, j'ai vraiment réalisé ce que ça signifiait quand on disait Jésus, fils de Dieu. Et ça a été une révélation pour moi. Et à partir de ce moment-là, j'étais complètement libérée, ma vie a complètement changé. Et je pouvais plus retourner en arrière. Je pouvais plus, puisqu'il y avait eu cette révélation, cette rencontre personnelle avec Jésus. Et vraiment, je remercie Dieu aujourd'hui, justement, de ce que j'ai pas quitté nos religions pour entrer dans un système ou pour entrer dans une autre religion. Mais la personne de Jésus, c'est quelqu'un de réel, une personne à qui on peut parler, quelqu'un que je vis tous les jours au quotidien. Et ça, c'est extraordinaire. Et je remercie Dieu tous les jours de cette révélation, de cette rencontre avec lui.
0: Fabienne, et votre vie courante a-t-elle changé?
1: Complètement. À tout point de vue, ma vie a changé. Même ma façon de prier, c'est complètement différent. Quand je ne fais plus les choses par obligation, parce qu'il faut les faire, mais je fais les choses en fait par amour. Il y a des choses que je faisais avant et que je ne fais plus, il y a des choses que vice versa, mais je fais plus les choses par contrainte, je fais plus les choses parce qu'il faut les faire ou parce qu'il ne faut pas les faire. Je fais les choses par amour pour Dieu, parce que je sais qui est Jésus aujourd'hui, je sais ce qu'il a fait pour moi et ça a changé à tous les domaines. Je sais que ma vie est conduite par Dieu maintenant,
0: et
1: par
0: donc,
1: Jésus.
0: Votre vie est bien meilleure.
1: Ça n'a rien à voir. Non seulement bien meilleure, mais je sais que si demain je meurs, je sais que je vais auprès de Jésus, non pas parce que je suis meilleure que les autres, mais parce que je sais que lui l'a payé à ma place, et que par Jésus, la Bible dit que nul ne peut venir à Dieu, au Père, que par Jésus-Christ. Donc je sais que si demain je meurs, je sais où je vais, contrairement avant dans ma religion, dans l'islam, où là c'était sans cesse, ben, si j'aurais fait plus de bien, j'aurais été sûrement au paradis, si j'aurais fait de mal, j'aurais pas été au paradis, et là j'ai cette assurance.
0: Et votre rapport avec les autres on est d'autant plus facilité.
1: Tout à fait. Il y a une ouverture qui s'est faite. ma vie a complètement été changée à tous les niveaux, dans ma famille, dans mon travail. C'est une transformation vraiment de cœur, une transformation de mentalité. C'est vrai que ça ne s'opère pas. Il y a des choses qui se font du jour au lendemain, mais il y a des choses qui se font petit à petit. C'est un processus, mais je ne vois plus du tout la vie sous le même regard. Et comme je dis, même dans mon travail auprès de mes amis, hein, je ne suis pas non plus, je n'ai pas l'esprit dans les nuages, je n'ai pas la tête dans les nuages ou je ne suis pas dans l'irréel. Je suis bien là sur la terre et bien consciente des réalités de la vie, mais j'ai une autre vision des choses et ma vie a été complètement transformée et je ne retournerai plus en arrière.
0: Le fardeau est plus léger.
1: Tout à fait.
0: Fabienne, quel conseil pouvez-vous donner aux personnes qui sont tentées par l'islam faute de contact avec des vrais chrétiens dans ce monde qui est très déchristianisé?
1: Oui.
0: Et où cela effectivement arrive, comme ça a été votre cas.
1: Mm-hmm.
0: Quel conseil pouvez-vous donner à ceux qui sont attirés par l'islam?
1: Ben, je pense qu'il y a beaucoup de Français qui sont attirés justement par cette communauté, par cette chaleur, par cette hospitalité. Mais le conseil que je pourrais donner, c'est de se procurer une Bible, d'être sincère, de se mettre devant Dieu, de chercher, de ne pas se laisser paralyser, je dirais, par les craintes qu'on peut avoir, par le fait que des fois, ben, on peut nous interdire de chercher, comme quoi ça serait pas bien. Dieu nous laisse libres, il a laissé à l'homme le choix, le libre arbitre. Donc j'encouragerais les gens à véritablement prendre la Bible, lire la parole de Dieu, et demander à Dieu de se révéler comme il l'a fait pour moi. Il s'est révélé au travers de sa parole. Et je sais que Dieu le fera. Quand on est sincère, quand on cherche vraiment la vérité de tout son cœur, au travers des Écritures, je sais que le Christ se révélera auprès de ces personnes-là.
0: Donc d'exercer sa raison et son esprit critique.
1: Tout à fait.
0: En comparant.
1: Voilà, tout à fait.
0: Tout simplement.
1: Tout simplement. Même en prenant, pourquoi pas, en prenant le Coran, en prenant la Bible, en cherchant, je pense qu'un cœur qui est sincère et vrai, même si à un moment donné on se trompe de direction, on peut être sincère et se tromper, on peut être dans un train et croire qu'il va à Paris alors qu'il va à Orléans. Mais je crois que si on est vraiment sincère devant Dieu, qu'on veut vraiment savoir où se trouve la vérité, parce que la vérité est dans une personne, la personne de Jésus, Jésus se révélera, tôt ou tard il va se révéler à la personne.
0: Merci Fabienne de ce merveilleux témoignage.
1: Merci.
0: Quel âge
1: à vous.
0: Avez-vous maintenant?
1: 33 ans.
0: Et depuis quand êtes-vous redevenue chrétienne?
1: 12 ans.
0: Merci Fabienne.
1: De rien.
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Nous sommes vendredi 26 juin. À Canet, un port qui recycle et traite ses eaux usées pour l'entretien de ses bateaux. Canet qui a lancé son nouveau système de recyclage et de traitement des eaux usées utilisées pour la maintenance des bateaux du port. Un projet inauguré ce mardi en présence du maire Stéphane Lauda et du préfet des PO Pierre Regnault de la Motte. Et ce projet est exemplaire et parfaitement en ligne avec le plan de résilience pour l'eau. C'est une réalisation concrète comme celle d'Argelès-sur-Mer, nous dit donc le préfet Pierre Regnault de la Motte. Les espadrilles catalanes protégées par une IGP transmise de génération en génération depuis le 19e siècle, le savoir-faire de l'espadrille repose sur une technique de couture emblématique, le petit point. Réalisée à l'aide d'une machine verticale à pédale, cette couture assemble l'empeigne et la semelle intérieure en jute à l'aide d'une tresse de corde garantissant solidité et durabilité. Et cette technique confère à l'espadrille catalane son identité propre, distincte de celle pratiquée au Pays Basque. Un savoir-faire qui pourrait très bientôt obtenir sur IGP, c'est-à-dire Indication Géographique Protégée. L'Institut National de la Propriété Industrielle, l'INPI, a en effet reçu deux demandes d'IGP, le Santon de Provence et l'espadrille catalane, et a lancé aujourd'hui la procédure comme le prévoit le règlement européen avec la publication des cahiers de charges.

Les soldes d'été ont démarré timidement en centre-ville. Depuis le 24 juin, les soldes ont commencé à Perpignan. Les commerçants évoquent une période difficile, marquée par les fortes chaleurs qui influencent la présence des clients dans les rues.

canicule, pourquoi la région ne climatise pas les lycées? Fruit de la réforme territoriale, les lycées font partie des compétences des régions. Ce sont donc elles qui peuvent les équiper de climatiseurs, par exemple. En Occitanie, les élus ont fait un autre choix et le sujet est brûlant, bien sûr, au cœur d'un nouvel épisode de canicule. Les salles de classe restent des étuves. Les maternelles et écoles primaires, sous la responsabilité des communes, sont en surchauffe. Les collèges, sous la responsabilité des départements, sont également en surchauffe. Et les lycées aussi. La construction, l'entretien et le fonctionnement de ces établissements d'enseignement secondaire, 225 dans toute l'Occitanie, dont 15 dans les Pyrénées-Orientales, sont placés sous l'autorité des régions. La région interrogée par l'Indépendant sur l'absence de climatisation dans les lycées et précisément sur les 27 entre les Lourdes et les PO justifie son choix et nous répond « Notre priorité est de traiter le problème à la source sans recourir systématiquement à des équipements dont la consommation énergétique et l'impact environnemental seraient importants. Mieux isoler les bâtiments, protéger les salles du rayonnement solaire, végétaliser les espaces et développer des solutions de rafraîchissement plus durables », indiquent les services du Conseil régional ce 25 juin. La région préfère donc investir massivement pour améliorer les performances énergétiques, réduire l'empreinte environnementale, développer des énergies renouvelables et favoriser le confort thermique des lycées, soit 220 millions d'euros entre 2021 et 2027. Mais face à la succession des épisodes caniculaires qui nécessitent une réponse urgente et l'exaspération de la population, un travail est toutefois mené avec le rectorat de Montpellier et celui de Toulouse. Il s'agit d'identifier lycée par lycée les besoins les plus urgents et les réponses les mieux adaptées.

Et en art et culture, on se dirige vers Saint-Cyprien aujourd'hui avec une exposition, La sublimation de la femme dans toute sa complexité. Et c'est Valérie Faber et Michel Guéral qui exposent leurs œuvres, deux artistes qui exposent conjointement et qui explorent la femme entre fragilité intime, puissance d'action et complexité assumée, loin des représentations figées. Le vernissage a eu lieu le lundi 23 juin. À travers leurs œuvres, les deux artistes se rejoignent autour d'un thème central, la sublimation de la femme. Alors c'est à voir jusqu'à samedi, jusqu'à demain, à l'Arabesque Centre d'Art Maison Bleue, Place de la République. À voir également les photos poétiques de Cha Dance Sylvester. Les collections proposent une exposition exceptionnelle. Hans Sylvester, né en 1938 en Allemagne, est l'un des photographes contemporains les plus marquants de sa génération. Il est à la fois photojournaliste, artiste et militant écologiste. Avant l'heure, il a parcouru le monde pour capturer la beauté de la nature, la singularité des cultures humaines et la fragilité de notre environnement. Alors, il nous présente une série fascinante et poétique de clichés entièrement consacrée au chat. Et c'est à voir librement tout au long de l'été jusqu'au 22 septembre. Donc aux collections rue Émile Zola, Saint-Cyprien. Également à voir des coquelicots qui s'exposent au Jardin des Plantes à partir d'aujourd'hui. Le Jardin des Plantes de Saint-Cyprien accueille une exposition de l'artiste Alexis Boyer consacrée à son motif emblématique, le coquelicot. À travers une série d'œuvres vibrantes, l'artiste explore cette fleur iconique en jouant sur les contrastes, la répétition des formes et l'intensité des couleurs. Le vernissage de l'expo aura lieu aujourd'hui à midi au Jardin des Plantes.

à sa part dans le cœur des Illois. Représentation ce vendredi 26 du livret Jordi Bar l'Essentiel, doublé d'un hommage à Jordi Bar par les Studiantina et les Gotch del Zaus. Un rendez-vous musical et poétique est proposé par l'Association pour l'enseignement du catalan, la PLEC, qui initie au catalan les enfants de 47 écoles du département. Le livret Jordi Bar l'Essentiel, édité par l'association à l'occasion du 15e anniversaire de la disparition du chanteur, sera présenté aujourd'hui à 18h à la salle des fêtes. Un recueil qui contient une sélection de textes d'auteurs que Jordi Bar a mis en musique, tels Joan Amat, Josep Sébastien Pons, Joan Queyrolle ou encore Jordi Percerda et Joan Tocabens.

Le chœur transfrontalier de Cerdagne célèbre la musique sans frontières. Cette année, le chœur de Cerdagne fête 15 ans d'existence. À cette occasion, il organise deux concerts exceptionnels, un à Sayagouze et un à Puy-Cerda. Donc allez les écouter samedi 27 juin à 17h à l'église Sainte-Eugénie de Sayagouze et dimanche 28 à 17h à l'église Saint-Domenech de Puy-Cerda. Le Tour de France sera une fête, les animations dans les villages traversés dans les Pyrénées catalanes. Le Tour de France, ce sera lundi 6 juillet à l'occasion de la troisième étape entre Granollers en Catalogne et les Angles. La fièvre jaune envahit peu à peu les communes traversées par le peloton qui seront angoustrines. Avec au programme des grillades, des bandas et des Jeux Olympiades organisés à Targasson, un moment de convivialité avec un pique-nique tiré du sac. À Aigat, le village sera habillé sur le thème du vélo. Et le peloton est attendu à Font-Romeu, pas avant 16h20, mais les animations seront nombreuses dans la cité sportive. Les coureurs vont franchir également Bolcaire, où l'étape sera diffusée de midi à 17h sur un écran géant. En Cap-Cir, les coureurs devront se frayer un chemin vers la victoire par la Yagone. Et enfin, le tour s'approchera des Angles via Matemal.

Rugby à 13 Super League, 16e journée, les Dragons ont réalisé une grosse performance défensive chez le second du classement. Battus 18-16, ils ont existé pendant toute la rencontre, regardant les yeux dans les yeux l'un des plus gros bras de la compétition. Et en rugby à 15, top 14, l'ouvreur international italien Paolo Garbisi se rapproche de l'USAP. Un accord total a été trouvé ces dernières heures. Laurent Labitte et l'USAP cherchaient leur numéro 10 depuis de longues semaines et tiennent enfin leur perle rare. Et pas un second choix bricolé dans l'urgence, un joueur international expérimenté, encore dans la force de l'âge, capable d'apporter immédiatement du poids à une ligne de trois quarts qui en manquait parfois dans les moments décisifs. Et c'est donc l'international italien Paolo Garbisi. Ces informations sont publiées par le journal L'Indépendant, édition Pays Catalan, et sont diffusées avec l'aimable autorisation du quotidien.

0: Voici sa parole pour aujourd'hui.
1: Vendredi 26 juin. La voix quand on traverse l'inconnu. Troisième partie. Ne nous lassons pas de faire le bien, car nous moissonnerons autant convenable si nous ne nous relâchons pas. Galates chapitre 6, verset 9. Il nous arrive de rencontrer des moments de faiblesse, nous faisant croire que nous sommes incapables d'atteindre nos objectifs ou de réaliser pleinement notre potentiel. Pourtant, c'est précisément dans ces moments-là que nous découvrons une vérité profonde. Dieu agit de manière mystérieuse. Sa force nous soutient véritablement dans les moments de faiblesse, nous rappelant avec force que nous ne sommes jamais seuls sur notre chemin. Accepter nos faiblesses permet à Dieu de rayonner à travers nous, révélant la puissance de sa grâce dans nos vies. Nous pouvons nous soutenir mutuellement et ainsi célébrer la force que nous puisons en nous appuyant sur notre Dieu Tout-Puissant. L'apôtre Paul a dit « Et il m'a dit, ma grâce te suffit, car ma puissance s'accomplit dans la faiblesse. Je me glorifierai donc bien plus volontiers de mes faiblesses afin que la puissance de Christ repose sur moi. » 2 Corinthiens, chapitre 12, verset 9. En tant que croyants, nous aspirons à une relation personnelle avec Dieu et recherchons les moments où nous pouvons ressentir sa présence dans nos vies. Reconnaître les voies mystérieuses de Dieu nous invite à rester ouverts aux miracles du quotidien. Lorsque nous prenons le temps d'apprécier les instants ordinaires, nous pouvons découvrir la beauté dans ce qui semble, au premier abord, banal. Nos cœurs peuvent se remplir de gratitude pour les bénédictions inattendues qui se présentent à nous, preuve que Dieu est constamment présent dans notre vie. Nous encourageons chacun à prendre conscience des petites choses qui passent souvent inaperçues, mais qui révèlent l'amour de Dieu dans nos vies. Reconnais-le dans toutes tes voies, et il aplanira tes sentiers. Proverbe 3, verset 6. De cette manière, nous pouvons cultiver une joyeuse espérance. Nous pouvons trouver du réconfort en sachant que Dieu a un plan pour nous. Placer notre espérance dans ses promesses nous encourage à espérer le bien et les bénédictions à venir, en reconnaissant l'immensité du potentiel qui réside dans notre cheminement. Et fort de cette attitude, nous sommes motivés à partager notre foi. Que le Dieu de l'espérance vous remplisse de toute joie et de toute paix dans la foi, pour que vous abondiez en espérance par la puissance du Saint-Esprit. Romains 15, verset 13.
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1: J'ai l'habitude de commencer toujours mon témoignage de la même manière, en citant l'Ecclésiaste qui dit que la fin d'une chose vaut mieux que son commencement. Et c'est vrai que quand j'ai débuté dans la vie, j'ai pas bien débuté parce que déjà j'étais même pas un accident. J'étais le fruit de quelque chose de pas très joli, mais enfin le Seigneur m'avait voulu quand même et il a permis que je vienne au monde. Donc dans un foyer où j'étais seule avec ma maman, une maman qui compte tenu des circonstances était dépressive, gravement dépressive, qui est allée de maison de repos en cure de sommeil. Et ça jusqu'à ce que j'ai 7 ans à peu près. Elle était très malade. Et parce qu'elle était malade et souvent prise des médicaments, elle avait des accidents de voiture. Et parce qu'elle avait des accidents de voiture, elle est allée dans un garage où il y avait un chef d'atelier qui était chrétien et qui lui a parlé de Dieu et qui l'a amené à l'église avec moi. Donc j'avais 7 ans et demi, c'était en 73. Et le Seigneur a permis que là, j'entende, moi, je parle même pas de son témoignage à elle. Bon, il a délivré des médicaments, de la dépression. Elle a fait quelques expériences avec Dieu, mais ça n'a pas forcément été marquant pour elle. Mais par contre, ça l'a été pour moi. Le Seigneur s'est occupé de moi, comme ce père que j'avais pas, lui s'est occupé de moi. Il a comblé le déficit d'amour que j'avais. Il a rempli ma vie. Il m'a montré aussi, même beaucoup plus tard, que j'étais pas, comme je disais tout à l'heure, un accident, mais que pour lui j'étais importante, que pour lui j'étais quelqu'un qui, pour laquelle il était mort et qu'il avait voulu sauver. Donc j'ai grandi comme ça, donc sans, bon, en connaissant, en ayant entendu parler de Jésus, et pourtant malheureuse parce que je sentais un grand vide, hein, dans mon cœur, j'avais pas de papa, donc à ceux ou celles qui disent qu'on peut faire des enfants tout seul, moi je vous dis non, parce que vous faites des enfants malheureux, déjà. Mais mon propos c'est de dire que le Seigneur m'a rencontrée, et moi je l'ai rencontrée, j'étais plus grande, j'étais plus une petite fille, j'ai fait des choix petites, hein. J'allais à la fois chez la femme du pasteur, parce que c'est écouter l'évangile, parce que c'était une voisine, et en même temps j'allais au catéchisme, la bonne sœur disait, quand tu parlais de la Bible, ah, non, le livre des protestants, je veux pas en entendre parler. Donc j'ai fait mes choix, j'ai refusé certaines choses du catholicisme parce que c'était pas dans la Bible, toute seule, un petit peu contre ma maman, mais qui était quand même une femme intelligente et qui m'a laissé choisir. Et voilà, j'ai grandi comme ça jusqu'au jour quand même où j'ai eu besoin de réaliser que j'étais une pécheresse. C'était pas suffisant de savoir que Dieu m'aimait, c'était pas suffisant de savoir que qui voulait prendre soin de moi, mais il fallait aussi que je passe par la repentance, qu'il fallait aussi que je comprenne que j'étais perdue, vraiment perdue sans lui. C'est pas parce qu'il m'aimait comme un père, c'était pas suffisant pour mon salut. C'est ce qu'il a fallu que je comprenne. Et voilà, j'avais 16 ans quand je me suis engagée dans les eaux du baptême, mais je le regrette pas. Il m'a aidée à construire ma vie. Voilà, il dirige nos vies.

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2: Bois les eaux de ta citerne, les eaux qui sortent de ton puits. Proverbe 5, verset 15. Ce verset est une véritable invitation à l'amour et à la fidélité. L'eau est un liquide qui abreuve. Sans eau, la vie de l'homme devient morte. C'est pourquoi l'homme est né avec le besoin d'aimer et d'être aimé. Grande est la joie d'un couple uni. Jésus a dit « Mes brebis entendent ma voix, je les connais et elles me suivent. » Jean 10, verset 27. « Elles ne suivront point un étranger, au contraire elles le fuiront. » Jean 10, verset 5. Pourquoi les brebis obéissent à la voix du berger? Tout simplement parce qu'elles le reconnaissent. C'est comme lorsque nous mettons un mauvais mot de passe à notre compte mail, il affiche « Erreur, le système ne le reconnaît pas ». Nous avons une seule citerne, nous avons un seul puits. Notre système interne, notre âme, devrait le savoir et nous dire « Erreur » lorsque nous regardons un autre puits. Notre conscience, elle, nous avertit si nous agissons de la bonne manière. Nous devons être très vigilants sur la façon dont nous nous comportons avec l'autre sexe. Nous ne devrions jamais regarder quelqu'un avec le même regard que nous avons pour notre conjoint. Nous ne devrions jamais plaisanter, bavarder de la même façon que nous le faisons dans notre couple. Nous ne devrions jamais boire à une autre source. Les eaux de notre citerne sont suffisantes. Si nous buvons à une autre source, nous allons nous empoisonner. Le poison s'installera petit à petit dans notre corps et produira la mort. Je déclare, je refuse de me comporter envers une quelconque personne comme je le fais avec mon mari. Les eaux de ma citerne sont à moi, j'en fais mon délice et je m'en réjouis. Je serai vigilant et j'écouterai la voix de ma conscience. Mes relations seront pures, parfaites et sans équivoque.
1: Extrait du livre « 365 jours au cœur des proverbes » de Jérémy et Annabelle Sourdrille.
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Les amigos de FM Évangile, je suis trop content parce que vous allez écouter Résonare Fibris, qui est un titre qui me parle beaucoup parce que ça vient d'une prière très ancienne qui a donné le nom des notes de musique. Ah ben vous saviez pas que le nom des notes de musique ça venait d'une prière chrétienne, et ben voilà. Maintenant vous savez. D'ailleurs la première note do, n'oubliez pas que c'est Dominus Domine Dominus, le Dominum, le Seigneur. C'est lui qui commence et qui finit la gamme, c'est lui l'alpha et l'oméga. Amen, alléluia.

0: C'est pas faux. Il était historien et politologue. René Raymond s'exprimait au sujet du christianisme.
1: Aucune religion n'a autant que le christianisme donné à la personne sa dignité et ses fondements, et que la personne est supérieure au groupe, et que le groupe trouve sa raison d'être, sa justification dans les possibilités qu'il donne à chacun d'être lui-même. L'idée de l'égalité entre tous les hommes et les femmes, que tous les êtres humains appartiennent à une même espèce, le genre humain. On se rend compte que la Déclaration universelle des droits de l'homme, c'est un peu une version sécularisée du contenu de l'Évangile. Et que c'est dans les sociétés d'imprégnation chrétienne que les droits de l'homme sont le moins trahis et malmenés, qu'on a beaucoup plus de mal aujourd'hui à les faire respecter dans des sociétés de traditions tout à fait différentes.
0: C'est pas faux, vous a été proposé par Parole.fm.
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vous avez dit semer la zizanie ? Semer la zizanie pour semer la discorde est d'un usage courant. Mais parmi ceux pour qui cette locution est familière, combien savent qu'elle provient de la Bible ? La zizanie en fait est une mauvaise herbe qui ressemble au blé et a un pouvoir enivrant. Le mot hébreu est plus souvent traduit par ivraie, zizanion en grec, dont il est conseillé de la séparer du bon grain, on l'a vu il y a quelques jours. Le verbe semer à l'origine n'était pas pris dans un sens figuré. Il y avait bien des personnes malveillantes qui, pour nuire à leurs voisins, semaient de la zizanie dans leur champ de blé. Le code romain prévoit même des sanctions pour ce délit. Le mot a ensuite été employé pour ceux qui suscitent la mésentente, et tout particulièrement pour le diable qui sème le trouble parmi les hommes. Le 15e album de la série des Astérix est d'ailleurs intitulé « La zizanie ». Extrait du livre « Expression biblique expliquée » de Paul Desallemand et Yves Stalloni, paru aux éditions Chênes.

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1: Une nuit pas comme les autres. D'après l'évangile de Luc, chapitre 2, versets 8 à 20. Il est environ minuit. Malgré le froid et la fatigue, les bergers gardent leurs troupeaux. Pour rester éveillés, ils discutent entre eux. Ces derniers temps, rien de bon n'est arrivé. Le roi Hérode est brutal et corrompu. L'Empire romain fait pression. Les autorités religieuses, elles sont divisées. Les bergers se sentent inquiets et impuissants dans cette situation. Soudain, une grande lumière. Les bergers sursautent. Quoi ? Mais qu'est-ce que c'est ? Une voix retentit sans qu'ils arrivent à voir d'où elle vient. « N'ayez pas peur. Je vous annonce aujourd'hui une bonne nouvelle, une joie pour vous et pour le peuple tout entier. Cette nuit, à Bethléem, dans la ville de David, un sauveur vous est né. Vous le reconnaîtrez à ceci, il est emmailloté, couché dans une mangeoire. » Alors des chants éclatent dans le ciel, une symphonie à la fois triomphante et douce, qui les prend aux oreilles et au cœur. Saisis par une réalité qu'ils n'arrivent pas à cerner, ils décident de laisser les troupeaux là et de courir immédiatement à Bethléem. Sur le chemin, pas un mot. Chacun essaie de comprendre, sans que personne ne songe à remettre en question l'évidence de cette rencontre surnaturelle. Ils sentent quelque chose qui les dépasse, quelque chose de si grand. Lorsqu'ils arrivent à la ville, les bergers ne savent pas où aller. Ils se répartissent les maisons et toquent à chaque porte. Enfin, un aubergiste leur ouvre et les conduit à l'étable où repose une jeune mère avec son nouveau-né. Le père est assis sur le côté. Les bergers ne savent pas trop que faire ni que dire. Alors Marie les invite à s'approcher. Ils n'osent pas toucher l'enfant, car ils sont sales de leur nuit passée dans les champs. Marie et Joseph commencent alors simplement à raconter leur histoire. Leurs mots se recoupent avec ce que les bergers ont vécu eux-mêmes. Et alors eux aussi se mettent à raconter à leur tour ce qu'ils viennent de vivre. Par ces témoignages qui s'entrecroisent, chacun comprend que Dieu les a conduits. Oui, oui, Dieu est à l'œuvre et il a un plan pour l'avenir. Ce petit enfant, humble et simple, en est la clé. Les bergers n'ont pas de réponse à toutes leurs questions, mais ils sont maintenant en paix. Une paix profonde et forte qui les plonge dans la joie. Malgré la fatigue, ils se mettent à prier, à chanter dans cette petite pièce tapissée de paille. Ils expriment à Dieu leur reconnaissance. Oui, Dieu est extraordinaire, lui qui donne son amour aux hommes de la terre. Au petit matin, les bergers repartent, remplis d'allégresse et d'espoir. L'avenir n'est déjà plus le même, car Dieu s'est montré.
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Il y avait un trône dans le ciel. Et sur ce trône, quelqu'un était assis. Celui qui était assis avait l'aspect d'une pierre de jaspe et de sardoine. Et le trône était environné d'un arc-en-ciel semblable à de l'émeraude.

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2: J'ai l'habitude de commencer toujours mon témoignage de la même manière, en citant l'Ecclésiaste qui dit que la fin d'une chose vaut mieux que son commencement. Et c'est vrai que quand j'ai débuté dans la vie, j'ai pas bien débuté parce que déjà j'étais même pas un accident. J'étais le fruit de quelque chose de pas très joli, mais enfin le Seigneur m'avait voulu quand même et il a permis que je vienne au monde. Donc dans un foyer où j'étais seule avec ma maman, une maman qui compte tenu des circonstances était dépressive, gravement dépressive, qui est allée de maison de repos, en cure de sommeil, et ça jusqu'à ce que j'ai 7 ans à peu près. Elle était elle était très malade. Et parce qu'elle était malade et souvent prise des médicaments, elle avait des accidents de voiture. Et parce qu'elle avait des accidents de voiture, elle est allée dans un garage où il y avait un chef d'atelier qui était chrétien et qui lui a parlé de Dieu et qui l'a amené à l'église avec moi. Donc j'avais 7 ans et demi, c'était en 73. Et le Seigneur a permis que là, j'entende, moi, je parle même pas de son témoignage à elle. Bon, il l'a délivré des médicaments, de la dépression. Elle a fait quelques expériences avec Dieu, mais ça n'a pas forcément été marquant pour elle. Mais par contre, ça l'a été pour moi. Le Seigneur s'est occupé de moi, comme ce père que j'avais pas. Lui s'est occupé de moi. Il a comblé le déficit d'amour que j'avais. Il a rempli ma vie. Il m'a montré aussi, même beaucoup plus tard, que j'étais pas, comme je disais tout à l'heure, un accident, mais que pour lui j'étais importante, que pour lui j'étais quelqu'un qui pour laquelle il était mort et qu'il avait voulu sauver. Donc j'ai grandi comme ça, donc en ayant entendu parler de Jésus, et pourtant malheureuse parce que je sentais un grand vide hein, dans mon cœur, j'avais pas de papa, donc à ceux ou celles qui disent qu'on peut faire des enfants tout seul, moi je vous dis non, parce que vous faites des enfants malheureux, déjà. Mais mon propos c'est de dire que le Seigneur m'a rencontrée. Et moi, je l'ai rencontrée. J'étais plus grande, j'étais plus une petite fille. J'ai fait des choix petites. Hein. J'allais à la fois chez la femme du pasteur parce que c'est écouter l'évangile parce que c'était une voisine, et en même temps, j'allais au catéchisme. Là, la bonne sœur disait quand tu parlais de la Bible, ah, non, le livre des protestants, je veux pas en entendre parler. Donc, j'ai fait mes choix. J'ai refusé certaines choses du catholicisme parce que c'était pas dans la Bible. Toute seule, un petit peu contre ma maman, mais qui était quand même une femme intelligente et qui m'a laissé choisir. Et voilà, j'ai grandi comme ça jusqu'au jour quand même où j'ai eu besoin de réaliser que j'étais une pécheresse. C'était pas suffisant de savoir que Dieu m'aimait, c'était pas suffisant de savoir qu'il voulait prendre soin de moi, mais il fallait aussi que je passe par la repentance, qu'il fallait aussi que je comprenne que j'étais perdue, vraiment perdue sans lui. C'est pas parce qu'il m'aimait comme un père, c'était pas suffisant pour mon salut. C'est ce qu'il a fallu que je comprenne. Et voilà, j'avais 16 ans quand je me suis engagée dans les eaux du baptême, mais je le regrette pas. Il m'a aidé à construire ma vie. Voilà, il dirige nos vies.
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Le thème ce matin, c'est quelle est la corrélation entre l'appel de Dieu et l'identité que Dieu me donne. Quels sont les liens entre l'appel que Dieu me donne et l'identité que Dieu me donne? Alors si vous prenez des notes, le titre que j'ai donné à ce message, c'est « Appelé à exister ». Appelé à exister. Quelqu'un, lorsque j'ai annoncé ça sur Facebook, une personne a mis un commentaire à encore une prédication démagogique. Autrement dit, une prédication qui est là pour flatter l'ego. Je vous assure tout de suite, ça ne va pas vraiment vous flatter. Parce que vous allez découvrir quel est mon point de vue sur l'identité et j'aimerais commencer comme cela. Qu'est-ce que c'est l'appel ? Permettez-moi de faire un constat, je crois que trop souvent nous ne comprenons pas ce qu'est l'appel dans la Bible. Ce que Dieu met derrière le mot « appel ». Dans mon constat, je me rends compte que pour beaucoup de croyants, l'appel se résume à une fonction. L'appel se résume à un titre. L'appel se résume aux cinq ministères. Pasteur, prophète, évangéliste, docteur, apôtre. C'est comme si dans la tête de beaucoup de gens, l'appel se résume à cela. Comme si pour beaucoup de gens, l'appel, ceux qui sont dans leur appel, sont à un grade, comment dirais-je, spirituel plus élevé. Ah, il est rentré enfin dans ce que Dieu avait prévu pour lui. Mais le problème, c'est quoi? Le problème, c'est que si notre compréhension de l'appel, c'est cela, eh bien, notre vocabulaire est erroné et même non biblique. Rentrer dans son appel. Vous avez déjà entendu cette phrase? Où est-ce que vous voyez ça dans la Bible? J'ai pris le temps de chercher, hein, vous ne trouverez nulle part. On ne rentre pas dans son appel. On utilise ces termes, discerner l'appel de Dieu, rentrer dans son appel, et on en fait des titres, pour le coup, très démagogues. On en fait des titres très intéressants, très alléchants. Alors, des fois, c'est un peu trop clair. On va rajouter quelques éléments. Les 5 clés pour rentrer dans son appel. Les 17 verrous à déverrouiller. Les 73 portes pour discerner l'appel de Dieu et toutes les portes que vous voulez. On en écrit des livres. Et quand j'ai fait des recherches, vous savez quoi? J'ai juste tapé l'expression « rentrer dans son appel ». Vous avez une liste de prédications. Une tonne de prédications, une tonne de bouquins. Beaucoup, beaucoup de livres. Pour une expression qui n'est pas biblique. C'est intéressant, hein? Alors, permettez-moi de commencer simplement en faisant juste la définition et l'étymologie de ce mot. La définition, une définition simple, vous avez tous un dictionnaire Larousse, ou au moins Google qui peut vous le donner. La définition Larousse, vous avez deux notions dans le terme « appelé ». La première chose, c'est l'invitation à venir. L'invitation que vous adressez à quelqu'un à venir, d'accord? Répondre à l'appel de quelqu'un. Maintenant, vous avez une deuxième forme d'explication de ce mot, c'est action d'inviter quelqu'un à une action. Autrement dit, c'est faire quelque chose pour que l'autre passe à l'action. Je vous donne des exemples pour que ce soit plus clair. Des appels de phare ou faire un appel de pied. L'appel dans la Bible, je ne vais pas prendre l'Ancien Testament parce que l'explication est la même que ce que je vais vous donner là, mais dans le Nouveau Testament, vous avez deux mots. Vous avez le premier mot, kletos. Étymologiquement, vous le retrouverez par exemple dans Romains 1, verset 1. Paul, serviteur de Jésus-Christ, appelé à être apôtre, mis à part pour annoncer l'évangile de Dieu. D'accord? Kletos, ici, c'est comme la définition Larousse, appelé, invité. Mais un deuxième sens, c'est... Invité à obtenir le salut éternel, d'accord? Appelé enfant de Dieu par exemple. Maintenant, vous avez un troisième sens, c'est appelé à une fonction, à une charge, divinement sélectionné pour quelque chose, d'accord? Ok? Ici, permettez-moi de préciser quelque chose. Le mot kletos des recherches que j'ai fait est uniquement employé par Paul pour désigner son ministère. Vous n'avez que Paul qui utilise le mot kletos dans le Nouveau Testament pour désigner son ministère. C'est très important, hein? C'est très important. Maintenant, vous avez le deuxième mot. C'est le mot kaleo. Dites après moi, kaleo. C'est quand même plus facile que baba yaga gogo, hein? 1 Corinthiens 7, verset 17. Seulement que chacun marche selon la part que le Seigneur lui a faite, selon l'appel qu'il a reçu de Dieu. C'est ainsi que je l'ordonne dans toutes les églises. Ici, kaleo signifie encore une fois appeler à haute voix, prononcer à haute voix, d'accord? Inviter. Maintenant, il y a un deuxième sens qui m'intéresse tout particulièrement. Appeler, c'est-à-dire nommer par le nom.
C'est appeler un nom, donner un nom. Donc rien qu'avec la définition Larousse et étymologiquement, il y a deux choses que je veux ressortir de cela. La première, c'est que rien que comme cela, vous ne pouvez pas réduire l'appel de Dieu à une fonction. Vous ne pouvez pas réduire l'appel de Dieu à un rôle, à un titre, pasteur. D'accord ? Pasteur, ce n'est pas mon appel. Pasteur, c'est ce que Dieu me demande. Parce que l'appel, ce n'est pas un titre, ce n'est pas juste un rôle, ce n'est pas juste une fonction. Pourtant, ça semble évident comme cela. Mais combien de fois vous me dites, moi je suis toujours pas dans mon appel, combien de fois vous me dites, ah, moi je sais, mon appel ça sera d'être pasteur, moi je sais, mon appel ça sera de prêcher partout, etc. Combien de fois j'entends ces choses-là ? L'appel ne se résume pas à une fonction. Deuxième chose, c'est que quand nous entendons Dieu appelle, qu'est-ce qu'il est en train de faire ? Il appelle votre nom. Et je vous l'ai dit dans le message précédent, le nom dans la culture juive, c'est l'identité, c'est la chose profonde de l'être humain. Quand Dieu appelle ton identité. Quand Dieu t'appelle à manifester, autrement dit, ta vraie nature, ton identité en Christ. Quand Dieu vous appelle à être ce qu'il a prévu de vous, simplement. C'est pourquoi mon titre, le titre du message, c'était « Appeler à exister ». Appeler à exister. Voyez-vous, je fais une distinction entre vivre et exister. Vivre, c'est manger, boire, dormir. Vivre, c'est juste être présent parmi l'humanité, un parmi 7,6 milliards. Maintenant, exister, c'est pas la même chose. Si je devais mettre le mot exister en équation, je le mettrais comme cela. Identité plus appel égale exister. Si vous êtes pleinement établi dans votre identité et que vous êtes pleinement dans votre appel, alors vous existez. Alors votre vie a un sens. Alors ce que vous faites est pertinent. Alors ce que vous êtes est cohérent avec ce que Dieu a prévu. C'est ça, exister. Donc ce matin, ne me dis pas tu es appelé à être pasteur, tu es appelé à exister aujourd'hui. Qu'est-ce que Dieu nous appelle ? Regardez Matthieu 5, versets 13 à 16. Vous êtes le sel de la terre, mais si le sel perd sa saveur, en quoi la lui rendra-t-on ? Il ne sert plus qu'à être jeté dehors et foulé aux pieds par les hommes. Vous êtes la lumière du monde. Une ville est située sur une montagne. Une ville située sur une montagne ne peut être cachée. On n'allume pas une lampe pour la mettre sous le boisseau, mais on la met sur le chandelier et elle éclaire toute la maison. Que la lumière luise ainsi devant les hommes, afin qu'ils voient vos bonnes œuvres et qu'ils glorifient votre Père qui est dans les cieux. Ça, c'est votre appel. Quand vous me dites, je ne sais pas quel est votre appel, moi, je vous dis, ouvrez votre Bible. Et regardez bien, il dit, vous êtes. Il dit, vous êtes le sel, vous êtes la lumière. C'est ça, exister. C'est le verbe être, ce n'est pas le verbe faire. Dieu nous appelle à être sel et lumière. Dieu t'appelle à exister. Alors, maintenant, quel est le sens de l'appel ? C'est mon deuxième point. Si maintenant, aujourd'hui, je reçois un coup de fil, les seuls moments où j'ai l'occasion de répondre, c'est quand ça sonne. Autrement dit, je ne peux pas décrocher pour son coup de fil avant qu'il m'appelle, et je ne peux pas décrocher après qu'il m'ait appelé. Il est sur ma messagerie, vous êtes d'accord avec moi ? Qu'est-ce que je suis en train de vous dire ? Je suis en train de vous dire que l'appel, c'est au présent. L'appel, c'est maintenant. L'appel, c'est pas demain. C'est pourquoi la phrase « rentrer dans son appel » n'a pas de sens. J'ai l'impression que des fois, on vit la vie comme une salle d'attente et on attend de rentrer suivant. « Ok, je rentre dans mon appel, ça y est, c'est à mon tour. » L'appel, c'est aujourd'hui, c'est le présent. C'est au présent que vous pouvez exister. Vous n'existez pas dans le futur. Le futur, c'est immatériel, c'est une notion. Est-ce que tu es dans ton appel aujourd'hui ? Est-ce que tu fais ce que Dieu attend de toi ? Est-ce que tu es celui que Dieu attend de toi aujourd'hui ? Encore une fois, exister, c'est faire et être ce que Dieu veut que nous soyons. Est-ce que tu le fais ? Est-ce que tu l'es ? Je vous ai dit que ce n'est pas un message démago, ça va tous nous challenger. Qu'est-ce que je suis en train de essayer de vous expliquer ? Les jeunes, ça je vous l'ai déjà dit plusieurs fois. Est-ce que c'est Dieu qui veut que tu fasses le type d'études que tu fais aujourd'hui ? Oui, alors ne me dis pas que ton appel c'est d'être pasteur. Ton appel c'est d'être une lumière, le sel dans ta classe. Frères et sœurs, Dieu vous appelle à être dans votre travail ? C'est ça qu'il demande de vous ? Alors vous êtes censé être sel et lumière sur votre lieu de travail ? C'est pas une salle d'attente ? Moi j'ai l'impression que souvent on dit c'est un temps de formation. Mais j'ai l'impression qu'à la fin on est tellement formé qu'on est mort. Hein.
Ce n'est pas qu'un temps de formation. Dieu nous appelle à être sel et lumière où que nous soyons, auprès de vos voisins, dans votre quartier, dans votre famille. Est-ce que Dieu a permis que tu sois là où tu es? Oui, alors existe. Ne vis pas seulement. Existe. Existe. Alors la question peut se poser, mais est-ce qu'on a tous le même appel? Moi, je suis d'accord, on a tous le même appel, mais l'appel commun à tous, allez par tout le monde, prêchez la bonne nouvelle, soyez sel et lumière, etc. Prend des formes différentes selon les personnes. Pourquoi? Parce que notre identité à chacun est propre, unique, singulière. Donc selon les saisons, selon les personnes, votre appel prendra une forme différente. Moi, j'aime imaginer Dieu quand il nous a créés pour un but, d'accord? Chaque personne, chaque être humain est sur terre, non par hasard, mais parce que Dieu l'a bien voulu et parce que Dieu a un but pour cette personne. D'accord? Chaque personne, qu'elle le connaisse ou non, Dieu a un appel pour cette personne. Dieu l'appelle à être ce qu'elle est censée être. Et moi, j'aime imaginer Dieu assis, adossé à son bureau céleste et écrire le plan détaillé de votre vie. Je l'ai appelée, elle est ma fille, donc elle doit briller. Maintenant, quelle forme ça va prendre? Regardez. Elle doit briller en tant que missionnaire au Burkina pendant 13 ans. Alors pendant 13 ans, elle sera appelée missionnaire. Mais ensuite, elle rentrera en France. Et puis, je l'appellerai à briller auprès de ses voisins à Rixheim pendant 9 ans. Mais ça ne va pas s'arrêter là. Ensuite, elle va déménager. Elle sera appelée à briller à Reims pendant 10 ans auprès de ses voisins. Et puis, elle sera appelée à briller dans ses 2 emplois qu'elle aura en France. Et puis, elle sera appelée à briller auprès de son ami d'enfance, qui de temps en temps prendra contact et qui aura besoin juste d'être encouragé. Parce que là aussi, être sel et lumière, ça ne signifie pas vous mettre sur le rond-point de votre quartier en disant « Repentez-vous, race de vipères ». Être sel et lumière, c'est laisser transparaître ce que Dieu a fait de vous. Être sel et lumière, c'est laisser transparaître ce sel et cette lumière que vous êtes. Donc peut-être que ça s'exprimera juste en disant « Écoute, moi, je vais prier pour toi. » Ou juste en lui donnant un conseil qui peut paraître juste humain, sans même mettre le nom de Jésus tout de suite dans la phrase. Mais vous êtes sel et lumière. Ne pensez pas en sortant de ce message qu'ils disent « Oh, maintenant, nous devons tous sortir avec la Bible et frapper sur les gens. » Ça n'a rien à voir avec ça. Frères, sœurs, exister, ce n'est pas ça. Exister, c'est juste être bien, vivre et laisser transparaître ce que Dieu fait de vous. Donc oui, l'appel commun à tout le monde se spécifie à l'individu. L'appel commun à tout le monde se spécifie à l'individu, aux dons, aux qualités, aux capacités, aux choses que Dieu a mis dans ton identité propre. L'appel va se spécifier et dans les saisons. Mais j'ai une pensée particulière pour les mamans. Ne pensez pas que vous n'êtes pas dans ce que Dieu veut. Parce qu'en prenant soin de vos enfants maintenant, peut-être que vous voyez moins de monde sur l'extérieur, peut-être que vous faites moins de choses que vous aviez l'habitude. Mais j'aimerais vous dire que si Dieu vous les a donnés, c'est ce qu'il vous a demandé là maintenant. Quand ils auront 20 ans, vous ferez autre chose. Alors maintenant, plus spécifiquement, quelle est vraiment la corrélation, l'impact de l'identité sur l'appel et l'appel sur l'identité? Encore une fois, laissez-moi vous redire, appel égale appeler le nom égale appeler l'identité. Appeler la personne à être ce que Dieu veut qu'elle soit. Eh bien, première chose, c'est quel est l'impact de l'identité sur l'appel? Eh bien, Dieu t'a donné tout ce qu'il faut pour faire ce qu'il te demande de faire. Dieu a mis dans ton identité tout ce dont tu as besoin pour faire ce que tu es appelé à faire. Qu'est-ce que je suis en train de vous dire? Je suis en train de vous dire que vous avez été équipé. C'est fait. Vous n'avez pas besoin d'essayer de créer, vous avez été équipé. Mais je vais revenir sur cette notion de foi dont nous avons entendu parler tout à l'heure. Maintenant, quelque chose de très important, c'est si tu n'es pas pleinement établi dans ton identité, tu ne feras pas parfaitement ce que Dieu a prévu que tu fasses. Ou tu vivras de façon égoïste. Et la vie chrétienne, ça sera « Oh Seigneur, fais-moi du bien. Oh Seigneur, parle-moi. Oh Seigneur, mets-moi ce baume qui me rappelle que dans le futur, je serai appelé à être prophète parmi les nations. Et je ne le ferai jamais parce que je ne fais jamais rien. Mais Seigneur, fais-moi du bien. Fais-moi égoïste, égocentrique. » Si tu n'es pas pleinement établi dans ton identité, tu n'accompliras pas parfaitement ce que Dieu attend de toi. Deuxièmement, si tu n'es pas pleinement établi dans ton identité, peut-être que tu utiliseras le plan de Dieu pour toi pour servir ta cause. C'est peut-être pour ça que certains sont tellement attachés au titre. Deuxièmement, quel est l'impact de l'appel sur l'identité? Eh bien, la première chose que j'aimerais dire, c'est que l'appel forge l'identité.
l'appel, ce que Dieu a prévu pour toi, forge ton identité, forge, te stabilise, te fait de toi ce que tu es censé être. Prenez Gédéon. Gédéon, quand vous regardez le Gédéon du début de l'histoire et le Gédéon de la fin de l'histoire, ce n'est pas tout à fait le même, hein. Mais ce qu'il a fait au travers de ce que Dieu lui demandait, eh bien Dieu l'a utilisé pour le travailler, travailler son caractère, travailler son courage, travailler cette capacité même de leadership, d'homme de guerre. Dieu a utilisé tout ça pour faire de lui ce qu'il était censé être. Qu'est-ce que j'essaye de vous dire? Si vous ne faites pas ce que Dieu attend de vous, vous ne serez jamais stable dans votre identité. Parce que Dieu ne pourra jamais travailler parfaitement votre identité. C'est très important pour plusieurs personnes. Plein viennent me voir en me disant « J'attends d'être bien dans mon identité pour commencer à faire. » J'aimerais te dire tu ne seras jamais parfaitement établi dans ton identité si tu ne commences pas à faire. Parce que ton appel est là également pour travailler ton identité. Souvent le problème est pris à l'envers. Frères et sœurs, c'est tellement important ce que je suis en train de vous dire. C'est tellement important parce que Je vois des gens, des chrétiens qui ne font que vivre et qui ne sont pas dans leur appel. Et qui passent leur vie à avoir entretien sur entretien pour parler de leurs problèmes identitaires. Mais simplement parce qu'ils ne font pas ce que Dieu attendait. Vous savez que c'est Kierkegaard qui était un philosophe et un théologien qui dira souhaiter avoir comme épitaphe donc la phrase sur sa pierre tombale « Cet homme... cet individu singulier. » C'est intéressant comme phrase, hein? Bon, il était un petit peu spécial aussi, mais cet individu singulier. Mais qu'est-ce qu'il voulait dire par là? Kierkegaard avait très bien compris que chacun a des comptes à rendre sur la singularité que Dieu lui a donnée. Kierkegaard avait très bien compris que chaque personne est unique, mais que nous avons tous des comptes à rendre sur les spécificités que Dieu nous a données. On a eu une réflexion, Josué tout à l'heure nous a fait une réflexion très intéressante à l'arrière avant de commencer le message. Est-ce que un Reinhard Bonnke, qui pour moi a été un modèle et m'a fortement encouragé, sera mis plus en avant dans le ciel que les autres? Non. Dieu lui a donné des spécificités, Dieu lui a donné des talents propres, des talents uniques. Maintenant, chaque personne est individuelle et chaque personne aura des comptes à rendre sur ce qui fait d'elle la personne unique. Vous savez quoi? Dieu vous demandera au ciel, est-ce que tu as vécu ou est-ce que tu as existé? Est-ce que tu as juste mangé, bu et dormi? Ou est-ce que tu as existé? Est-ce que ta vie a eu un sens? Est-ce que tu as porté du fruit? Sur 7 milliards d'humains, combien existent réellement? Sur 7 milliards d'êtres humains, combien ne font pas que vivre, mais existent profondément? Je crains que le chiffre est trop faible. Maintenant, je n'ose même pas poser la question dans le monde chrétien. Sur le nombre de chrétiens que nous sommes dans le monde, combien existent réellement? Autrement dit, combien ont une vie alignée sur ce que Dieu a prévu pour eux? Voyez-vous? Parfois, j'ai l'impression que nous voyons la vie comme une photo. Hein, c'est une belle photo, le temps a été figé. Le jour où j'avais 20 ans, j'étais beau, séduisant, ma femme était belle, moins ridée. Non, je vous embête. Mon épouse n'est pas ridée, hein, elle a encore la vingtaine. Hein. Je parlais de la vôtre. Non, je vous embête. Mais... j'ai l'impression que nous voyons la vie comme une photo où le temps s'arrête, les bons souvenirs. Et alors on passe notre vie en étant comme un disque rayé qui ne fait que raconter les belles histoires de l'époque. Mais aujourd'hui, il n'y a plus d'histoire. J'aimerais vous dire que la vie n'est pas une photo, la vie est un film. Et le film ne mettra jamais pause pour t'attendre. Aujourd'hui sera hier, dans 24 heures. La vie n'est pas une photo, la vie est un film. Et ce film ne s'arrête pas. Et certains ouvrent leurs yeux, certains remettent play au bout de 20 ans.
se rendent compte qu'ils ne sont pas dans le travail qu'ils aiment, que Dieu avait prévu pour eux, se rendent compte qu'ils n'ont pas construit une famille qui honore Dieu, se rendent compte qu'ils sont pasteurs alors qu'ils devaient être businessman et servir la cause de Dieu comme cela, ou se rendent compte qu'ils sont businessman alors que Dieu les appelait pasteurs et ont servi leur propre intérêt, mais ils remettent play au bout de 20 ans. Ce temps-là n'est plus rattrapable. Chers amis, je crois que si ce message est tellement sur mon cœur, c'est parce que Dieu appelle plusieurs à mettre play ce matin, 8 décembre. Ne prends pas la vie comme une photo. Je vais même aller un peu plus loin. Certains sont dans une souffrance telle qu'ils disent « je mets pause, c'est trop difficile de vivre, je garde la photo, je garde les bons souvenirs. » Et à cause de votre souffrance, vous ne vivez plus. J'aimerais vous dire que si vous ne remettez pas play, votre souffrance non seulement ne s'arrêtera pas, mais vous gâcherez tout le reste du temps que Dieu vous donne. Vous gâcherez tout le reste du temps que Dieu vous donne, chers amis, frères et sœurs. Et encore une fois, je ne veux pas parler à la légère, mais c'est essentiel, c'est tellement important. Alors, quelqu'un a dit, alors c'est un rabbin qui a dit ça, on mourra tous un jour. Dis à la personne à côté de toi, tu mourras aussi. Oui, c'est une bonne nouvelle, hein. Si vous êtes sauvé, c'est une bonne nouvelle. Chers amis, on mourra tous un jour. Tout le monde. Vous mourrez, je mourrai, ils mourront, nous mourrons tous. Mais par pitié, ne mourrez pas de votre vivant. Par pitié, ne mourrez pas de votre vivant. Ne soyez pas stérile de votre vivant. Ne soyez pas juste à manger, boire et dormir. Ne vivez pas une vie comme ça. Alors, et c'est mon quatrième point, mon dernier point. Je vous donne un petit secret. Quand un pasteur dit mon dernier point, c'est une petite arnaque en fait. C'est parce que mon point est extrêmement long. Mais c'est le dernier, d'accord, hein. Vous pouvez avoir un seul point d'une prédication. Techniquement, c'est le dernier. C'est le premier, mais le dernier aussi, hein. Quels sont les obstacles? Quels sont les obstacles? Parce que là, ce que je vous ai dit, ça paraît facile de dire, Seigneur, oui, j'ai juste à vivre aujourd'hui, à marcher avec toi et à faire ce que tu me demandes de faire. Mais pourquoi tellement de gens ne le vivent pas alors? Bien, voyez-vous, il y a des obstacles. Le premier obstacle que je vois, c'est que nous sommes dans un monde normé. Nous sommes dans un monde où la norme prime. Nous sommes dans un monde où la norme prime. Regardez juste un exemple très concret, le système scolaire. Regardez, le système scolaire est un système normatif où l'enseignement en France, le type d'enseignement, c'est privilégier le groupe à l'individu. On privilégie le groupe et l'existence du groupe à l'individu. C'est pour cette raison que vous avez des notes, c'est pour cette raison que vous avez des moyennes de classe, c'est pour cette raison que vous avez essentiellement du cours magistral. On privilégie le groupe à l'individu. Pour avoir une société normée et faire de cet enfant qui était spécifique, unique, avec ses capacités, ses défauts, petit à petit, juste un bon citoyen. Juste un bon citoyen. C'est pour ça qu'on nous apprend tous plein de choses, mais qui aujourd'hui, sincèrement, ça vous sert à quoi de savoir le cosinus de... Bon, je ne sais même plus ce que c'est. Non, mais ça dépend le métier, on est d'accord. Mais aujourd'hui, ce qui prime, c'est pas que ce que ces jeunes reçoivent dans l'école. Les jeunes, fermez vos oreilles, Mais aujourd'hui, ce qui prime, c'est pas que ce que les jeunes reçoivent dans l'école leur soit utile dans leur travail. Aujourd'hui, ce qui prime, c'est que ce qu'ils reçoivent, eh bien, ça puisse les aider à passer leur examen. Comme si l'objectif principal, c'est l'examen, mais pas ce qu'on en fait. On arrive à une société normée. La société est normée. L'école est normée, mais la société est normée. Je vous l'ai déjà dit, c'est 90% des enfants dépistés trisomiques qui sont avortés. 90%. Je suis papa depuis un petit peu plus d'un an. Je vous assure que quand mon épouse était enceinte, je peux vous garantir que ce n'est pas toujours le choix des parents qui avortent. C'est la pression qu'on leur met. Alors oui, on parle d'une société qui encourage. C'est intéressant, hein, parce que le discours de la société est complètement opposé. C'est exprimez-vous, soyez libre d'être vous-même, assumez-vous, etc. Par contre, quand vous êtes différent de ce que la société dit, alors là, on va couper les têtes. Là, on va remettre bien dans le cadre, parce que la société aime ce cadre, aime ses normes.
Maintenant, permettez-moi de vous poser cette question. Lorsque vous êtes dans la norme, vous n'êtes pas pleinement vous-même, puisque chaque individu est singulier. D'accord ? Donc lorsque vous êtes dans la norme, vous n'êtes pas

Je vous parle pas de revendication là, hein. Je vous parle pas de rébellion et tout ça, ça n'a rien à voir avec ça. Mais c'est même pour les croyants, la plupart des croyants. Métro, boulot, dodo, métro, boulot, dodo, métro, boulot, apéro, dodo, métro, boulot, vacances, dodo, et puis métro, boulot et enterrement. Qu'est-ce qui fait que vous êtes différents, frères et sœurs? Mais est-ce que vous vivez pleinement cette identité? Est-ce que nous la vivons pleinement? Parce que même dans l'Église, je me rends compte des fois que les aspirations, c'est les mêmes que pour la société. Avoir une petite vie confortable, avec une belle voiture, une belle maison, si possible une belle épouse ou un bel époux. Mais c'est tout. C'est assez intéressant, je me suis fait la réflexion suivante. On passe notre vie à faire quelque chose pour ne plus avoir à le faire. On passe notre vie à travailler pour pouvoir être en vacances ou être à la retraite. C'est ça la vie? Est-ce que c'est ça exister? Est-ce que c'est ça qui a du sens? Est-ce que c'est ça? Encore une fois, la citation de Kierkegaard, cet individu singulier, nous ne sommes pas appelés à être dans la norme. Nous ne sommes pas appelés à suivre bêtement le mouvement. Et ce n'est pas péjoratif ce que j'essaye de dire là, parce que je me parle à moi-même. Voyez-vous, lorsque nous sommes dans la norme, nous n'existons pas. Nous ne sommes pas, nous paraissons. Mais l'être est différent du paraître. Être est différent du paraître. Tu peux faire semblant d'être heureux. Tu peux faire semblant d'être épanoui. Tu peux faire semblant d'avoir tout ce que tu veux, mais est-ce que tu l'es réellement? Être est différent du paraître. Deuxième obstacle, vous êtes toujours avec moi? Ça vous intéresse autant que moi ou pas? Moi ça m'intéresse. Hein. Le deuxième obstacle, ce sont les distractions. Une statistique de 2019 en France, une moyenne. Hein. Un adulte en moyenne en France passe 5 heures et 7 minutes par jour devant les écrans. Il prendra 221 fois son téléphone. Et des fois, c'est même pas pour quelque chose. Moi, je me confesse, des fois, c'est même pas pour quelque chose, c'est je le prends par automatisme. Des fois, on a le syndrome du téléphone qui vibre dans la poche alors qu'il est même plus dans la poche. Ne mentez pas, je sais très bien que ça vous est déjà arrivé aussi. Est-ce possible d'exister si on passe les trois quarts de notre vie devant un écran? Est-ce possible d'exister par écran interposé? Est-ce possible d'être sel et lumière? Est-ce possible? Est-ce possible de porter du fruit? Comment vous? Pourtant on le fait. Pourtant on déverrouille tout le temps le téléphone. Pourtant on passe énormément de temps devant les écrans. Et encore une fois, je vous jette pas la pierre, hein, je suis le premier à me la jeter. Hein. Est-ce possible, frères et sœurs? Vous savez que la définition de divertir, c'est détourner. La définition de divertir, c'est détourner. Eh bien, j'aimerais vous dire que le maître du divertissement, c'est pas Cyril Hanouna, hein, pour tous ceux qui... Le maître du divertissement, c'est l'ennemi de nos âmes. Parce qu'il détourne ton attention de ce qui est essentiel. Sois, existe, vis, manifeste ce que Dieu a donné pour que tu portes du fruit. Et lui sait que s'il te divertit, tu n'es pas ce que tu es censé être. Que s'il te divertit, tu n'es pas ce que tu es censé être. Vous savez, nous sommes dans cette société de divertissement, dans cette société de consommation. Mais pour qu'une société de consommation fonctionne, il faut des consommateurs. Ben oui. Donc, mes bien chers consommateurs, bienvenue. Mais si vous ne consommez plus ce qu'elle vous propose, vous n'êtes plus consommateur. Vous ne la faites plus fonctionner. Vous sortez de ce modèle-là. Pourquoi Jésus nous enseigne à ne pas être... Vous êtes dans le monde, mais vous n'êtes pas comme le monde. Vous n'êtes pas de ce monde. N'utilisez pas les mêmes concepts. N'utilisez pas votre vie pour les mêmes objectifs. Encore une fois, le mot n'est pas péjoratif, mais proportionnellement, mais ces objectifs misérables comparés à ce que Dieu a prévu. Une belle maison, c'est misérable comparé à la maison que vous aurez au ciel. Ne soyez pas

simplement des consommateurs. Parce que cette société a besoin de vous pour continuer à vivre. Et là, je m'adresse aux croyants et non-croyants. Cette société a besoin que nous consommions. Alors elle va tout faire pour consommer, pour nous aider à consommer. Elle va nous donner un coup de pouce, elle va nous créer des besoins. Mais des besoins inutiles. Encore une fois, le dernier téléphone. Mais discrètement, on va augmenter le prix de 200 euros. Hein, entre le 11, le 10 et le 11, on a augmenté le prix. Juste, réfléchissez. On est quoi ? On est à l'iPhone 11, hein, je crois. Hein. iPhone 11. Ils nous ont arnaqué 11 fois. 11 fois, il téléphone. Ça fait 11 fois qu'il téléphone toujours. Mais on a besoin du dernier. On a besoin du dernier. On va inventer la dernière voiture, on va inventer la dernière nouveauté commerciale qui, dans votre vie concrètement, ne changera pas grand-chose à votre existence. Et puis, de temps en temps, vous voyez ce plan s'érode un petit peu. Donc, ils vont inventer de nouvelles occasions de consommer. Aujourd'hui, en France, vous avez la Black Friday. Réfléchissez. Vous avez la Saint-Valentin. Vous avez Noël. Aujourd'hui, on a Noël. Est-ce que je suis... Attendez, je sens déjà, je vois déjà les messages venir sur Facebook, attendez. Est-ce que je suis contre célébrer la naissance de Jésus un 24 décembre ou un 25? Non. Qui soit né un 24, qui soit né un 25 ou un 36, peu m'importe, c'est l'occasion de le célébrer et de me rappeler qu'il est venu sur Terre. D'accord? Maintenant... Est-ce que c'est toujours le sens que nous donnons à Noël? Chacun répond dans sa famille, est-ce qu'il fera pour ce 25? Frères et sœurs, ne soyons pas naïfs. Ne soyons pas naïfs parce que ce monde n'est pas neutre. Il y a un enjeu spirituel. Il y a un enjeu spirituel et le diable a bien compris que pour que vous n'existez pas, il faut que vous confondiez le verbe « avoir » avec le verbe « être ». Il a bien compris que pour que vous ayez l'illusion, que vous soyez dans le paraître, il faut que vous confondiez le verbe avoir avec le verbe être. Parce que j'ai de l'argent, je suis heureux. En quoi cette phrase a du sens? C'est pas logique. J'ai, alors je suis, ça veut rien dire. Votre possession ne fait pas de vous quelqu'un. Ne nous illusionnons pas. Alors un autre obstacle, c'est le compromis. Le compromis dans la vie du chrétien. Et vous savez que le compromis peut s'écrire de deux manières différentes. Hein. Oh oui, attendez, ça va un peu vite, excusez-moi. Le compromis, c'est la promesse d'être complètement à l'ouest. Le compromis... t'empêchera d'être pleinement, d'exister pleinement. Parce que nous ne pouvons pas que accuser la société. Chers amis, soyons honnêtes. Nous ne pouvons pas que accuser le monde de mettre la Black Friday. Jésus nous l'a dit. Jésus nous a dit que nous n'allons pas avoir les mêmes valeurs. Jésus nous a dit que le monde aura d'autres valeurs. Il nous a prévenus. On pouvait pas dire on ne savait pas. Mais la question c'est quel choix nous faisons? Quel choix faisons-nous? Que choisissons-nous? Que choisissons-nous? Et ça m'amène sur le dernier obstacle, et nous l'avons entendu. Moi j'aime, vous savez, avant de prêcher, quand Dieu me confirme la prédication par les temps avant. Et il y a eu plusieurs moments qui m'ont confirmé ce message tout à l'heure, et puis il y a eu une parole sur la foi. Vous êtes comme givré. Alors là c'est moi qui l'ai mis. Vous n'êtes pas des glaçons, rassurez-vous, hein, mais... Mais votre problème, c'est ce manque de foi. C'est ce que cette parole nous a dit. Je crois que le dernier obstacle que j'aimerais aborder, c'est le manque de foi. Parce que le manque de foi est un réel obstacle. Encore une fois, cette identité en Christ, cet appel que Dieu nous demande d'être sel et lumière, c'est d'abord des notions spirituelles. Et on ne se saisit pas des notions spirituelles étant ici-bas sur terre sans la foi. La foi, c'est ce qui vous permet de toucher le spirituel. La foi, c'est ce qui vous permet d'amener le spirituel. La foi, c'est ce qui vous permet d'avoir cette nouvelle identité, mais qui vous permet de vivre pleinement cette nouvelle identité. C'est la foi
Alors j'en viens à ma question. Faut-il discerner l'appel de Dieu? Est-ce que je dois nécessairement discerner ce que Dieu me demande? Eh bien non. Non, regardez, Ecclésias 9, verset 10. « Tout ce que ta main trouve à faire, fais-le avec ta force, car il n'y a ni œuvre, ni pensée, ni science, ni sagesse dans le séjour des morts où tu vas. » Faut-il nécessairement toujours discerner? Non. Non. Et par moments, je crains que c'est une excuse à ne rien faire. Oh oui, frère, je prends le temps de discerner vraiment si il faut que je commence. Si Abraham avait jeûné 10 ans, ça fait long quand même, mais si Abraham avait jeûné une semaine et prié 24 heures sur 24 pendant un mois, il n'aurait pas plus discerné que « va dans le pays que je te montrerai ». Va dans le pays que je te montrerai. Imaginez si Abraham avait réagi comme ça. Dieu qui dit à Abraham, « Abraham, je t'appelle, allez dans le pays que je te montrerai. » Et Abraham de répondre, « Excuse-moi Seigneur, c'est de ma faute, hein, mais moi je suis en edge, je ne suis pas en 4G, là, je capte mal les informations que tu me demandes. Ce n'est pas très très précis. » Est-ce que vous croyez que Dieu aurait donné une réponse plus précise? Non. Non. Dieu l'appelait à marcher aujourd'hui. Je ne sais pas quelle date il était, mais Dieu l'a appelé à faire un pas aujourd'hui. Encore une fois, il ne lui a pas dit « Tu iras dans le pays que je te montrerai ». Il a dit « Va aujourd'hui ». C'est du temps présent. Ce matin, Dieu ne vous dit pas nécessairement de tout discerner précisément. Peut-être que Dieu a mis des choses sur votre cœur. Gardez-les, serrez-les. Vous savez, je vais vous dire un petit secret. Depuis tout petit, Dieu a parlé à des hommes et des femmes pour dire que je serais pasteur. Depuis, je crois, j'avais 7-8 ans quand on a commencé à me dire ça. Et plusieurs personnes qui n'ont rien à voir. Et vous savez ce que j'ai fait? J'ai toujours dit, Seigneur, moi je décide de mettre tout ça de côté parce que je ne veux pas me mettre la pression avec ces choses. Je marche aujourd'hui. Et puis si un jour ça vient, ça me confirmera que c'était ta volonté. Ne cherche pas à tout discerner. Cherche juste à marcher. Mais est-ce vraiment de la foi que tu montres à Dieu quand tu dis « Seigneur, il faut d'abord que tu me donnes tout pour que je puisse commencer ?» Un autre exemple de manque de foi qui peut vous bloquer dans votre identité. Un autre exemple de manque de foi qui peut vous paralyser dans ce que Dieu a prévu pour vous. C'est ce manque de foi dans ce que Dieu déclare de vous, dans votre nouvelle identité. Et je vais terminer avec ce petit point qui va vous titiller un petit peu. C'est la timidité. Aujourd'hui, j'en suis venu à la conclusion qu'un chrétien ne peut pas me dire qu'il est timide. Et beaucoup me l'ont dit. Hein. Mais aujourd'hui, vous savez, je vous fais une annonce officielle. Si vous êtes en rendez-vous avec moi, ne me dites plus ça, parce que vous savez tout de suite la réponse. Là, je m'avance sur les futurs entretiens. Un chrétien ne peut pas me dire qu'il est timide. 2 Timothée 1, versets 7 à 8. « Car ce n'est pas un esprit de timidité que Dieu nous a donné, mais un esprit de force, d'amour et de sagesse. N'aie donc point honte du témoignage à rendre pour notre Seigneur, ni de moi son prisonnier, mais souffre avec moi pour l'évangile par la puissance de Dieu. » Est-ce que vous imaginez si le sel ou la lumière était timide? Ça serait bizarre, hein? Ce n'est pas dans ton ADN de chrétien, de fils et filles du roi des rois, d'être timide. Maintenant, si tu me dis que tu es timide, c'est quoi le problème? Le problème, c'est que tu as pris quelque chose de ton ancienne identité et que tu l'as ramené aujourd'hui. C'est que tu ne t'es pas saisi par la foi de ce que Dieu déclare de toi. Tu n'as pas reçu un esprit de timidité, mais tu as pris de ton ressenti, tu as pris de tes impressions, tu as pris de « ça a toujours été comme ça et ça ne changera pas ». Quand tu te saisis des choses qui étaient derrière toi et les déclares comme si elles étaient encore aujourd'hui, ça veut dire que tu n'as pas une nouvelle identité. Ça va, vous me suivez? Frères et sœurs, c'est extrêmement important. Parce que si Dieu t'appelle à être sel et lumière du monde, ne dis surtout pas que tu es timide. Ne le déclare pas. Ne déclare pas que ça fait partie de toi. Seigneur, mon ancienne vie, mon ancienne identité était timide. Aujourd'hui, je me saisis de ce que tu déclares de moi. Aujourd'hui, je saisis ce que tu déclares de moi. Aujourd'hui, je prends par la foi. Dans quelle mesure exprimes-tu de la foi? Fais-tu davantage confiance à ton ressenti ou à ce que Dieu déclare de toi?
Pour moi, c'est essentiel ce message. Dieu, je crois, veut vraiment faire un travail dans les cœurs de certains. Laissez-moi juste conclure en vous lisant ce verset. 2 Corinthiens 11, à partir du verset 23, pendant que quelqu'un joue tranquillement au piano. Sont-ils ministres de Christ ? Je parle comme un homme qui extravague. Je le suis plus encore par les travaux, bien plus par les coups, bien plus par les emprisonnements, bien plus. Souvent en danger de mort. 5 fois j'ai reçu des juifs 40 coups moins 1. 3 fois j'ai été battu de verge. 1 fois j'ai été lapidé. 3 fois j'ai fait naufrage. J'ai même passé un jour et une nuit dans l'abîme. Fréquemment en voyage. J'ai été en péril sur les fleuves, en péril de la part des brigands. J'ai été en péril de la part de ceux de ma nation, en péril de la part des païens. J'ai été en péril dans les villes, en péril dans les déserts, en péril sur la mer, en péril parmi les faux frères. J'ai été dans le travail et dans la peine, exposé à de nombreuses veilles et à la faim et à la soif, à des jeûnes multipliés, au froid et à la nudité. Et sans parler d'autre chose, je suis assiégé chaque jour par les soucis que me donnent les églises.

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Écoute Israël, le Seigneur est notre Dieu, le Seigneur est l'unique. Tu aimeras le Seigneur ton Dieu de tout ton cœur, de toute ton âme et de toute ta force. Ces paroles que je te donne aujourd'hui resteront dans ton cœur. Tu les rediras à tes fils, tu les répéteras sans cesse, à la maison ou en voyage, que tu sois couché ou que tu sois levé. Tu les attacheras à ton poignet comme un signe. Elles seront un bandeau sur ton front. Tu les inscriras à l'entrée de ta maison et aux portes de ta ville.

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0: Pascal Graber, salut, bienvenue. Ouais.
1: Merci, salut.
0: C'est vraiment un plaisir de t'avoir dans cette émission. T'es fortement engagé dans le cadre d'une association qui s'appelle Partir Offrir. Si on habite dans l'est de la France, on a sûrement déjà entendu parler de Partir Offrir, notamment avec l'Ukraine, mais ça c'est tout récent, mais l'association dure depuis très longtemps. Partir Offrir, donc, ça organise principalement des convois. Des convois de nourriture, de produits sanitaires et autres produits de première nécessité en Europe de l'Est, notamment l'Ukraine plus récemment, mais pas que. Et forcément, j'étais 30 ans de voyage, 280 voyages, etc. Et forcément, je t'ai posé la question quand on préparait ce moment, est-ce qu'il y a eu des moments un peu fous, mais aussi fous au sens où tu te sens porté, guidé aussi. Tu sens que c'est bien sûr une action où je pense que t'es un gars de terrain, tu vois. Ouais. Mais il y a aussi, ce Dieu qui est là, qui guide un petit peu les choses et puis qui te dirige. Et tu m'as parlé d'un truc où peut-être t'as d'autres histoires, hein, mais où t'es à la frontière, t'as des anesthésiants dans le véhicule. Et tu peux nous raconter cette histoire?
1: Ouais, c'était la frontière serbe à l'époque, hein, quand c'était très très tendu en ex-Yougoslavie.
0: Ouais.
1: Et c'est vrai que nous, on a un principe dans l'association, on fait pas de trafic, mais on emmène des choses dont les gens ont besoin. Alors. Par exemple, en Serbie, à l'époque, il était interdit d'emmener des anesthésiants. Et or, les hôpitaux serbes en avaient besoin.
0: Oui.
1: Donc, on en avait dans le chargement, mais évidemment pas déclaré. Et devant nous, il y avait un minibus. Je me rappelle, c'était des Tchèques qui étaient... Alors, ils vidaient tout. Enfin, les douaniers leur faisaient tout vider. Et on s'est dit, waouh, si nous, on vide... Si on vide, on est mal, parce que s'ils tombent dessus... le problème, c'est qu'on ne sait pas ce qui se passe. On ne sait pas. Après, on est sur leur terrain. Est-ce qu'on part en prison? Est-ce qu'on est refoulé simplement? Est-ce que on ne sait pas? On ne sait pas. On dit waouh, si c'est nous. Et puis, alors bien sûr, on prie, hein, dit Seigneur, mais on reste des êtres humains. Alors on transpire aussi.
0: Je vois l'idée.
1: Voilà. Dit bon, c'est vrai que Dieu existe, mais là, il va falloir qu'il y ait... Voilà. Et là, il s'est passé un miracle improbable, c'est-à-dire le douanier. Alors il faut savoir qu'il y avait deux postes pour passer en Serbie. D'abord, on passait les militaires, ensuite les douaniers.
0: C'était en quelle année, juste, ça, environ?
1: C'était 99, je pense.
0: Ok, après. Ça marche.
1: Et là, le douanier et le militaire se retrouvent, parlent, et partent chacun de leur côté. Et là, on se retrouve, il n'y a plus personne.
0: La douane est abandonnée,
1: Ouais, on ne voit plus personne, donc on enclenche tranquillement la première, et on rentre comme ça en Serbie. Alors, quand on connaît la douane, ce n'est pas possible. C'est juste là, il y a eu un truc. Ouais, et puis là, on est passé de l'autre côté, et puis on s'est dit, merci Seigneur. Et c'est vrai qu'on en a pleinement mesuré le miracle, parce que franchir une frontière d'Europe de l'Est comme ça, c'est pas possible, quoi. Des anecdotes, il y en aurait plein, ouais.
0: Ouais.
1: On a aussi passé des Nouveaux Testaments, à l'époque c'était interdit, okay. Alors voilà, portes ouvertes, oui,
0: okay.
1: On mettait dans les congélateurs, et puis c'est vrai que au moment des déchargements, il fallait faire, voilà.
0: C'est à la fois fou et à la fois
1: ouais, c'est ça, magnifique. Mais bon, là on en parle, mais je vous dis, quand
0: t'es dans le truc,
1: voilà, tu fais moins le malin, hein.
0: Ouais, ouais.
1: Là c'est avec le recul, tu dis ouais, effectivement Dieu est là et tu as toujours permis que ça se passe bien.
0: Ouais.
1: Même quand on a eu des accidents, qu'on a eu des choses un peu plus compliquées, mais
0: ouais.
1: C'est toujours bien terminé.
0: Et tu m'as dit ce truc-là, c'est vrai que l'action de partir offrir, ça achemine des denrées dans des endroits où il y en a besoin, c'est distribué par des gens de confiance. Mais ça change pas la géopolitique, quoi. Ça change pas.
1: Non,
0: Mais ça enlève en rien ta motivation, quoi.
1: Alors c'est sûr qu'à l'échelle du pays, quand on va en Ukraine avec 10 tonnes comme la semaine dernière, à l'échelle du pays, ça change rien. Alors à l'échelle des gens qui vont recevoir, ça change un petit peu quand même quelque chose. Mais on pourrait y aller tous les deux jours avec 10 tonnes. Il y aurait tellement de besoins, tellement de gens qui ont été déplacés. Là où on était en Ukraine, donc la semaine dernière, c'est une ville qui est en sécurité où il y a pas de combat, il y a pas de frappe. Mais du coup, il y a beaucoup de réfugiés, énormément. Là, il parlait encore actuellement de 15 000 réfugiés, donc c'est autant de bouches à nourrir.
0: Ouais.
1: Et il y en a eu plus, mais des gens qui sont repartis ailleurs, qui sont retournés, voilà. Mais actuellement, voilà. Donc ça, 10 tonnes, c'est rien, quoi. Ça va être consommé. Voilà. Mais non, ça enlève rien à la motivation. Au contraire, on se dit, tout ce qu'on peut faire, on le fait. Là, c'est 10 tonnes parce qu'on peut emmener 10 tonnes. Quand c'était 12, c'était 12. Quand on a pu partir avec 18 camionnettes, on l'a fait. S'il fallait partir à deux, comme on l'a fait parfois, parce qu'en plus on livrait une voiture, on le fait à deux. Voilà, on y va, quoi.
0: Ouais, okay.
1: En fait, je ne réfléchis pas trop.
0: C'est pratico-pratique, quoi. C'est,
1: ouais. Et puis, parce que je pense que... on ne se trompe pas si on va aider son prochain. Mmh. Voilà. Mmh. Pour moi, on est d'équation complète avec la foi. Alors, on n'est pas sauvé par les œuvres, on est d'accord. Hein. Mmh. On est clair par rapport à ça.
0: Oui, mais vous avez faim, je vous donne à manger.
1: Voilà. Voilà. Mais okay. On ne se trompe pas. Et j'ai toujours un pasteur de Port-en-Truy qui avait juste dit ça. Ouais, on ne se trompe pas quand on aide les gens, quoi. Quand on va au contact des plus pauvres. Ouais. On ne se trompe pas.
0: Et une dernière question un peu d'ordre général comme ça, est-ce que tu vois des choses qui ont changé en 30 ans de travail humanitaire, mais très proche du terrain, comme on l'entend bien dans tout ce que tu dis? Alors, qu'est-ce qui a changé?
1: Alors, les pays de l'Est ont beaucoup évolué. La Pologne n'est plus ce qu'elle était. Comme je disais avant, on soutient des petites associations chrétiennes qui font du super boulot, qui ont peu de moyens. Mais ce qui a changé, la Roumanie a beaucoup changé aussi. À l'époque, on voyageait, il y avait des charrettes avec des chevaux sur la route. On se faisait peur à chaque virage. On avait peur de se prendre une charrette. Maintenant, les routes ont été refaites, les infrastructures ont été faites. L'Europe a apporté beaucoup de choses. L'entrée dans l'Union européenne de tous ces pays a changé beaucoup de choses. En tout cas, dans l'infrastructure.
0: J'avais envie de t'interroger sur la place de la foi. Là aussi, j'ai l'impression, comme ça, on ne se connaît pas plus que ça, mais quand on échange, que c'est tout naturel, comme l'action pratico-pratique de terrain. Et alors, il y a un peu ce truc, si je le résume de ce que j'ai compris, que tu m'as expliqué, une action au nom du Christ, l'amour en action. Voilà. Les églises, c'est quand même un levier, un réseau de distribution, ça crée des partenaires de confiance. Et par contre, les chauffeurs, eux, ils sont croyants, ils ne sont pas croyants. C'est en fonction de ce qu'ils veulent. Quoi.
1: C'est exactement ça. En fait, l'association elle est chrétienne, c'est dans ses statuts. Ouais. L'article 2 dit elle est l'expression de la foi chrétienne et de l'amour du prochain. Ouais. Voilà. Okay. Donc les fondateurs, qu'elle a été fondée en 95, c'est à cette année-là que j'avais rejoint. Donc on était tous en phase avec ça, évidemment. Ouais. Effectivement, donc du coup nos réseaux, sont nos églises qui nous soutiennent, ils sont les églises là-bas qui nous reçoivent. Mais par contre, effectivement, les chauffeurs, je ne demande pas, moi, seulement de croire, d'adhérer à la foi, de montrer un certificat de baptême. Bon, alors, pas du tout. Ouais. Parce que je pense, au contraire, que c'est un super moyen de témoignage.
0: Ouais.
1: Et du coup, c'est même très intéressant d'avoir des gens qui n'adhèrent pas forcément à la foi, parce que, par contre, on est clair dès le début, on dit, voilà, on va dans les structures, dans les églises, donc on sera amené à prier, on sera amené peut-être le pasteur va nous demander si on peut prier, on le fera, parce qu'on n'a pas à rougir de notre identité, et on ne rougit pas de notre identité. Mais par contre, c'est plus... moi, ce qui m'intéresse dans ce cas-là, c'est justement, c'est d'être un témoin, quoi. Pour les gens qui adhèrent pas, mais il y en a plein qui se posent des questions, du coup. Il y a pas mal de gens. Et des gens, on a vu des gens qui se disent ouais, moi je suis athée, et puis... Pendant un voyage, on me dit, je crois que vous commencez à déteindre, parce qu'il me semble bien quand même qu'il y a quelque chose là-haut. Voilà, c'est ce genre de petites choses. Voilà, mais après, on ne force pas. On ne va pas dire, je vais sortir ma Bible, regarde, justement. Non, on n'est pas là pour sortir les bannières. Voilà, nous sommes des chrétiens. Mais je pense que de toute façon, dans toutes nos actions, avant des témoins en parole, il faut l'être en acte. Ouais. Les gens nous regardent vivre, donc il faut juste être cohérent.
0: Oui, je me suis demandé en t'entendant et en comprenant aussi qu'il y a plein de personnes qui s'épanouissent dans ça, dans cette action-là concrète. C'était pas aussi pour certains une manière de vivre la foi, donc ceux qui sont pas forcément en mode moi ma foi c'est la méditation de la Bible, c'est des heures de prière, et moi je connais des profils où c'est vrai qu'ils ont du mal à s'épanouir là-dedans et à y trouver leur compte. Mais peut-être qu'en mettant les mains dans le cambouis, là, ils sont parfaits et là, ils vivent leur foi aussi.
1: Oui, mais je suis dans ce cas-là aussi. Je suis un homme de terrain. Moi. Ouais, effectivement, c'est des fois, quand j'entends des gens qui disent j'ai prié 4 heures, je dis waouh, c'est bien mis.
0: Je vois.
1: C'est chouette, quoi.
0: Toi, tu trouves pas ce chemin-là, quoi.
1: Pas celui-là, mais la prière, c'est une pensée avec Dieu pendant la journée, pendant que tu roules. C'est pas, c'est pas forcément précis que tu. Enfin, voilà. Oui, effectivement, je rejoins dans ce que tu dis. Ouais. C'est forcément. Je pense qu'on est, on a tous nos sensibilités. Il y a des hommes plus de terrain, plus. Il y a peut-être d'autres qui sont plus intercesseurs. Ouais. Mais je pense qu'on se complète bien, c'est tout.
0: Ouais. Trop bien.
1: Il n'y a personne qui est plus important que l'autre.
0: Ouais. J'ai quelques photos, j'aime bien montrer des photos, donc ça c'est la première, ça permet je trouve vraiment de rentrer dans le... Donc c'est attrapé sur le Facebook de Partir Offrir, pour ceux qui voudront voir toutes les photos.
1: Allez-y.
0: C'est possible. Et du coup, on voit ce fameux convoi, je dis pas de bêtises. Hein.
1: Oui c'est ça, alors on a effectivement on a notre signalétique, là on part en Ukraine, donc avec les Croix-Rouges et puis les deux drapeaux France-Ukraine et les numéros surtout des sur les véhicules parce qu'on
0: on va se perdre quoi.
1: Oui parce que on a fait l'expérience au début de pas mettre de numéro puis après on sait jamais qui a repris la route, qui est encore sur le parking, qui voilà, alors que là on dit le 2 suit le 1, le 3 suit le 2, voilà, et on garde cet ordre jusqu'au bout. Ouais. Okay. C'est une belle illustration de...
0: Trop bien. Voilà. Hop, là t'as une deuxième photo. Et là, sauf erreur, c'est un chargement chez un partenaire, quoi.
1: Alors ça, voilà, c'était le moulin en Alsace. Je vais le citer. Ouais. Moulin Peter Schmidt.
0: Bien sûr.
1: Alors c'est la première fois qu'il nous donnait une palette. Alors pour le coup.
0: Ok.
1: Alors pourquoi ? Parce que on a un autre moulin dans notre région en Franche-Comté qui nous donne habituellement. Et là, j'avais fait une demande de farine dans ce moulin. Ils m'ont dit on est vraiment désolé, c'est la rentrée, les boulangers ont commandé plus que d'habitude, on n'a pas trop de stock. Alors le patron était désolé. J'ai dit mais c'est pas grave, voilà. Et il y a un membre de notre association qui travaille dans ce moulin en Alsace. Et puis je lui ai dit bah, écoute Abdoul, on n'en a pas côté, enfin chez nous. Demande si le moulin Peter Schmidt serait OK pour nous filer de la farine. Et bien, effectivement, il allait le voir. Et puis, moi, j'aurais demandé 250 kilos en Franche-Comté. Et là, sans rien demander, il nous a donné 600 kilos. Voilà. C'est une belle illustration. Et c'est un partenaire, nouveau partenaire, effectivement, généreux.
0: Ouais. C'est quoi les questions qu'il pose avant de donner 600 kilos de farine quoi ?
1: Bah en fait, il connaît bien l'association parce qu'un de ses employés part tout le temps avec nous. Donc, il demande toujours des jours pour partir avec nous. Et c'est cet employé. C'est ce que je dis avant, le bouche à oreille. C'est comme ça que ça marche.
0: Ah ouais. Les liens de confiance.
1: C'est le fameux Abdoul qui travaille là et puis qui s'absente toujours pour venir en Ukraine. Donc, Marc Peter Schmidt, là, savait très bien ce qu'on faisait. Et puis, Marc, on se connaissait depuis... Ouais. On s'est un peu perdu de vue avec le temps, mais voilà, de l'époque, on se connaissait un petit peu, donc ça a permis de refaire le lien aussi.
0: Ouais, trop bien. Je te montre une autre photo. Là, on est sur place. Hein.
1: Ouais, là, on est en Ukraine, à Kamenets-Podilski, et c'est des sacs qui ont été confectionnés avec des choses qu'on a emmenées, du coup, effectivement. Donc, dans chaque sac, il y avait des conserves, des biscuits, du lait, enfin, c'est un échantillon de produits alimentaires. Et c'est destiné. Alors, on a fait 100 sacs ce jour-là, et parce que le pasteur qui nous recevait a souhaité qu'on fasse une distribution aussi aux personnes directement.
0: Oui, ok.
1: Alors, voilà, c'est fait dans l'église de Kamenets-Podilski. Et voilà. J'aime pas, moi, les discours, devoir parler devant, parce que pour moi, l'action, j'aime bien qu'on la fasse discrètement.
0: Oui.
1: Et pas...
0: On t'a demandé de faire un discours, c'est ça ?
1: Oui, mais c'est le protocole un peu en Ukraine, forcément. Okay. On doit un petit peu toujours dire un mot. Alors, je le fais, je me plie à l'exercice, mais si je pouvais rester au fond, honnêtement, et puis que la distribution se fasse sans... Je voudrais surtout pas que les gens partent de là en disant « Ouais, c'est super ce qu'ils font. » C'est... Voilà. Enfin...
0: Ouais. Ça te nourrit pas, ça.
1: Non, non, mais vraiment. Hein, ouais. Là, quand je dis ça, c'est pas pour dire, c'est pas de la fausse modestie.
0: Ouais. Oui, j'allais dire au bout de 280 voyages, je pense que t'as eu le temps d'analyser le truc. Quoi.
1: Je veux pas que nous on se retrouve mis en avant dans cette action, parce que
0: peut-être ça déséquilibre la relation aussi. Et toi, tu cherches la relation.
1: Ouais, mais voilà, je veux pas que les gens disent, ils sont super, ils viennent nous aider. On fait ce qu'on peut à notre petit niveau, on le fait. Mais ces sacs-là, ils sont remplis. C'est pas moi. On la chemine nous. Mmh. Et par exemple, il y a tous ceux qu'on donnait avant là, qui sont pas sur place. Mmh. Et eux, ils sont autant importants que nous, parce que c'est une chaîne, cette association. Si je suis disponible pour emmener des choses, mais que j'ai pas de choses à emmener, je sers à rien. Mmh. S'il y a plein de choses à emmener, mais qu'il y a pas des gens qui l'emmènent, c'est dommage. Donc, c'est pas parce que nous, on nous voit sur place. Qu'on doit être considéré comme plus important.
0: Ouais.
1: Ah, je ne sais pas si je fais passer le...
0: Et alors, ça résonne. Moi, forcément, je travaille beaucoup avec l'équipe du sel. Hein, et ils disent souvent ça, je crois. Mm. Que ce n'est pas parce que nous, en Europe, on est peut-être donateur de quelque chose que le gars en Afrique qui va construire son projet de puits financé par ici, il est moins important ou il a moins de... Au contraire, il y a vraiment cette notion de partenariat. Quoi.
1: C'est ça.
0: Et je trouve que c'est ça, en fait, qui est intéressant. C'est que si tu es trop mis sur un piédestal, c'est la relation elle-même qui est.
1: Oui, et puis.
0: Et toi, tu cherches la relation.
1: Voilà, c'est ça. Et puis, on ne doit pas être mis sur un piédestal. Enfin, ouais.
0: Voilà. Ouais. Ouais, ça vient s'aborder le fondement même.
1: Ah oui, non, puis on n'arrive pas en conquérant, on arrive en serviteur.
0: Ouais, ok. Top, c'est clair. Hop là, on a glissé.
1: Alors, ça, c'était d'autres sacs.
0: Ouais.
1: Mais qui étaient. Au fond, c'est des enfants. Alors, il s'avère que c'était des ados, hein, cette fois-ci. C'est des sessions qui sont créées pour les enfants du Donbass.
0: Ok.
1: Alors là, c'est des ados. C'était un peu particulier, cette session-là, parce que. D'habitude, c'est des plus petits enfants quand on va visiter les enfants d'Orénine. Donc là, c'était des plus grands. Donc les filles apprenaient à faire des pansements pour des blessés.
0: Ah ouais?
1: Les garçons apprenaient à monter et démonter un fusil. Alors c'était un peu particulier.
0: Voilà. Ah ouais?
1: Et d'habitude, c'est des enfants qui viennent. Et le pasteur ne savait pas non plus que c'était une session. C'est la première session de ce type. Alors, c'est là qu'il y a aussi un tournant qui est fait. Hein. On apprend à des ados à monter et démonter des fusils, à des adolescentes à soigner des. Voilà. Donc, je pense que l'Ukraine se prépare aussi à ce que ce soit très long. Voilà. Et donc là, c'est des sacs, pareil, avec des choses, mais alors plus pour des enfants qui ont été distribués directement aux jeunes. Quoi.
0: Okay.
1: Mais d'habitude, quand on va à Orénine, c'est des enfants plus jeunes. Et c'est des enfants du Donbass. C'est des enfants qui sont envoyés dans les zones en sécurité, qui sont remis dans un fonctionnement de classe parce qu'il n'y a plus d'école là-bas, et pour leur redonner un semblant de vie d'enfant normal.
0: Ok.
1: Voilà.
0: Et où est-ce qu'il était du coup plus du tout leur cas eux,
1: quoi. Alors là, non, sur cette session-là, quoi, parce qu'on était là sur cette période-là, c'était pas tout à fait pareil. Alors c'est toujours des gens du Donbass, mais qui se préparaient certainement à des choses un peu plus sombres, quoi.
0: Ouais, je trouve ça fait froid dans le dos.
1: Mais c'est la réalité.
0: Donc on
1: est quand même allé voir ces gens. Enfin, bien sûr, on est allé voir ces jeunes parce que tous ces jeunes souffrent de cette situation et personne n'a envie de faire ça. Personne n'a envie de soigner un blessé. Personne n'a envie de se servir d'un fusil.
0: C'était
1: un peu plus dramatique du coup.
0: Ouais. C'est vraiment bien que tu me dises ça et nous dises ça, parce que c'est vrai que quand tu penses à la guerre en Ukraine, moi qui ne suis jamais allé, comme beaucoup, tu sais, tu vois l'image à la télé, on te montre le gars avec son fusil, avec son groupe, le militaire ukrainien, quoi. Des fois avec de la bonne volonté, mais des fois militaire pro. Mais en fait, c'est sûr, quand tu dis la réalité de la guerre, en fait, c'est qu'on va apprendre à des ados, et là tu visualises tes enfants,
1: et
0: à monter un fusil et aux autres à soigner, etc. D'un seul coup, t'es là, tu dis ok,
1: c'est ça
0: la réalité.
1: Alors qu'avant on voyait des enfants, elle est tout aussi dure la réalité, parce que c'est soit des orphelins, soit des enfants qui vivent cachés, qu'on perd tout le temps, mais qui se retrouvent avec d'autres enfants, et quand on les voit, c'était plus jeune, quoi. Là, c'est vrai que c'est comme tu dis, ça nous met un peu plus en face de la réalité.
0: Ouais, dure réalité. Ouais. Ok. Et du coup, là, c'est une grosse palette
1: de conserve qui s'est complètement écroulée quand on l'a chargée, et qu'il a fallu refaire à l'arrivée.
0: Okay. C'est la photo de mon toit.
1: Il était bien là. Hein. Alors, on l'a bien mis dans le camion, et au premier virage, tous les bords de carton sont partis. Puis on a tout refait en arrivant. Okay. Pas grave, ça fait partie du jeu. Hein.
0: Ouais.
1: Ça, c'est un donateur dans le Jura. Alors, qui préfère rester anonyme pour le coup.
0: Okay.
1: Et qui nous donne régulièrement toutes ses palettes de conserve. Et là, je peux dire qu'il y a du poids. Hein. Je crois que la palette-là, elle faisait 700 kilos, plus cette palette. Mmh. Et quand on va chez eux dans le Jura, très régulièrement, on ne sait jamais combien de véhicules envoyer, parce que le gars, il nous charge tout le temps. Donc ça, c'est un très, très bon partenaire.
0: Ok, c'est beau. Et dernière photo, là j'ai pas résisté, hein, j'ai vu qu'il y avait un micro, tu parles de micro.
1: C'est France Bleu ça, on a plusieurs médias, donc là c'est dans notre local de stockage.
0: Okay.
1: Et c'est une émission qui se fait le matin, là il devait être 7h du matin, c'est le baladeur, donc c'est l'animatrice Angélique qui est devenue une amie, qui suit aussi l'association. Ben voilà, on a des petits retours médiatiques comme ça qui nous aident, effectivement. Hein, des presse écrite, radio, parfois télé. Voilà. Et c'est intéressant d'avoir aussi cette possibilité de partager un peu ce qu'on vit. Et puis, là, c'est en direct sur France Bleu.
0: Voilà. Ça, c'est l'exercice était.
1: Ici, pardon, c'est plus France Bleu. Mais...
0: Ah oui, c'est vrai que c'est ça a changé. L'exercice, ça allait, c'était.
1: Ouais, moi, ça me. J'ai pas trop de soucis avec ça, quoi.
0: Ok.
1: Ouais, voilà. Moi, je suis un passionné, donc si je m'en parlais, peut-être ça, d'ailleurs, ça se voit dans l'interview, là.
0: Ouais.
1: Ça. On pourrait raconter tellement de choses et tellement de. Voilà.
0: On sent qu'on est parti pour 4 heures d'émission.
1: Voilà.
0: Trop bien. On a une tradition dans la rue du Sel. C'est, on parle beaucoup de projets, comme on le disait. Cet objectif de se nourrir du terrain, de ces histoires de terrain que toi tu as vécu et que tu nous racontes, et ça nous booste, ça nous enrichit et peut-être ça nous met en mouvement aussi nous-mêmes. Hein. L'idée c'est que chacun puisse exprimer peut-être plus de solidarité, peu importe à quel endroit on l'exprime, cette solidarité, peu importe quelle association ou pas d'association d'ailleurs. Et on a une deuxième tradition, c'est un peu de découvrir les parcours, comment est-ce que les gens en sont arrivés là. Et pour toi, j'ai tendance à dire, pour parler un tout petit peu de ça, ton parcours, il y a un truc un peu fou encore, on recommence avec ce mot, c'est que tu as 5 enfants.
1: Oui.
0: Parce qu'à l'époque, donc tu as démarré tout ça avec ton épouse aussi. Elle voyageait avec toi, mais là, bon, 5 enfants, ça s'organise différemment. Ouais. Et il y a cette notion de ça reste possible et même assez simple finalement de mener des actions comme ça bénévolement malgré cette situation familiale.
1: Alors oui, parce que j'ai une épouse qui adhère à 100% et qui c'est même elle qui m'a dit parce que bon, comme on disait au départ, je suis passé effectivement à mi-temps, on en parlera dans mon travail. C'est elle qui m'a poussé à passer à mi-temps.
0: Ok.
1: Voilà.
0: Wow.
1: Parce qu'en fait, on a fait le choix quand on a eu les enfants. Enfin, elle a fait le choix surtout Émilie, donc mon épouse, de mettre entre parenthèses sa carrière professionnelle pour élever nos enfants à la maison.
0: Ok.
1: Et ça, alors personnellement, je trouve que c'est un très bon choix, mais ça reste personnel. Je donne pas de leçons, mais ouais. de pouvoir se consacrer aux enfants quand ils sont petits. Mais depuis qu'on est ensemble, elle m'a dit un jour je serai maîtresse d'école. Et il s'avère depuis 3 ans, elle est maîtresse d'école, elle a réussi le concours et puis elle s'épanouit vraiment. Et 3 ans, c'est à peu près le début de la guerre en Ukraine. Et c'est le début où l'association elle a commencé à prendre une ampleur. Complètement.
0: Ouais. Ouais, okay.
1: Et donc c'est elle qui me disait, mais passe à mi-temps, puisque pendant 20 ans, on a vécu avec ton salaire. J'étais à la maison, maintenant il y a le mien et ça permet de... Voilà. Alors, il a fallu me convaincre moi, parce que je fais un boulot que j'aime beaucoup et qui a beaucoup moins de sens à mi-temps en tant qu'éducateur dans un internat. Je vois moins les jeunes. Donc c'est un peu plus. Je suis forcément moins investi, en tout cas dans l'éducatif pur et dur. Après, j'ai la belle part des choses parce que comme je vois moins les jeunes, on est très content de se revoir et on passe des très bons moments. C'est vraiment le côté très positif. Mais oui, c'est possible de mener ça grâce à Émilie et grâce à des enfants aussi qui sont très curieux et qui aiment faire ça aussi. Dès qu'ils peuvent, ils sautent aussi dans le camion. Donc ça, c'est très chouette. Parce que quelque part, c'est... Pour moi, ce serait difficile d'imaginer. Enfin, ce serait impossible de ne pas avoir le soutien familial.
0: Ouais.
1: Je ne pourrais pas partir en désaccord avec Émilie, c'est évident que. Enfin, ce serait pas possible. Souvent, on lui dit Ah, mais t'es encore de nouveau toute seule, tu y repars, mais voilà, mais c'est notre vie.
0: Ouais,
1: mais on se retrouve à d'autres moments, évidemment, on passe du temps en famille ensemble. En fait, il faut trouver l'équilibre entre la mission et puis. Et puis la vie familiale et les enfants, on commence à évoquer ça. Ils sont toujours partants. Là, j'étais avec ma fille de 19 ans en Ukraine la semaine dernière. Donc, mes deux grandes qui ont 23 et 19 ans sont toujours partantes pour l'Ukraine. Donc, Chiara, l'aînée, elle vit maintenant à Lyon. Donc, c'est moins facile. Voilà. Et puis les plus jeunes, si je leur dis on va en Croatie, est-ce que vous partez, ils montent dans le camion. Quoi. Voilà. Alors, les plus jeunes ne sont pas encore allés en Ukraine. Voilà.
0: Et
1: même le Maroc. Hein.
0: Ouais, ils sont chauds aussi.
1: Oh ouais, chaud patate. Ouais. J'ai 2 enfants qui sont partis au Maroc. Ils m'ont dit que c'était la meilleure semaine de leur vie.
0: Ok. Et dans des actions aussi, j'imagine, de connexion, de terrain, etc.
1: C'est ça, oui, complète de terrain. Oui.
0: Ah, oui.
1: Dans nos actions humanitaires au Maroc.
0: Okay.
1: Dans les villages détruits, enfin, ils sont épanouis.
0: Tu disais que tu es éducateur spécialisé de métier, hein, tu l'es toujours à mi-temps.
1: C'est ça.
0: C'était très intéressant que tu dises que c'était une forme de déchirement quand même, d'être que en mi-temps à ce niveau-là et d'abandonner un engagement pour embrasser un peu un autre.
1: C'est ça.
0: Donc c'est intéressant que tu le présentes comme ça. Et est-ce que tu te souviens comment est-ce que tu avais choisi cette voie de devenir éducateur spécialisé et puis aussi auprès d'un public de jeunes pas simples tous les jours, j'imagine aussi.
1: Alors, je me rappelle comment je suis tombé dans le social. Oui, c'était à l'époque, on devait faire le service militaire.
0: Ouais.
1: Voilà, parce qu'on a dit tout à l'heure qu'on était plus si jeune que ça. Voilà.
0: Et la phrase commence par à l'époque.
1: Voilà, à l'époque, donc on y est en 93 justement.
0: Ouais.
1: J'étais parti à la fac entre 91 et 93, mais je sentais bien que j'allais pas faire une carrière en fac. Les longues études, c'était pas pour moi. J'étais en fac d'anglais, ce qui était très bien. Ça me permet vraiment ça m'a permis de développer l'anglais.
0: Okay.
1: Voilà, donc c'est, pour le coup, c'était quand même positif. Mais à un moment, je me suis dit, bon, la fac, je vais dans un mur. Autant ravancer le service civil, le service militaire,
0: ouais.
1: mais en faisant un service civil sous la forme de l'objection de conscience.
0: Okay.
1: Alors, j'ai absolument rien contre l'armée, dans le sens où c'était pas une position anti-militaire. Si chacun est libre de ses choix, chacun doit s'examiner. Mais pour moi, personnellement, c'était plus utile de consacrer ce temps quelque part dans le civil plutôt que dans le cadre militaire. Voilà, c'est perso. Hein.
0: Ouais,
1: voilà.
0: Ouais.
1: Et j'ai un ami qui était objecteur de conscience déjà à la Villa des Sapins, donc c'est la maison d'enfants là où j'ai commencé, et qui me dit, écoute, le directeur, il cherche un objecteur, j'ai parlé de toi, si c'est bon pour toi, c'est bon pour lui. Ok.
0: Une affaire rondement menée.
1: Dis-lui que c'est bon pour moi. De toute façon, je vais. Voilà. Donc, après, évidemment, j'ai eu des entretiens avec le directeur. Voilà, il fallait que ça matche quand même.
0: Ouais.
1: Et c'est comme ça qu'en fait, j'ai débarqué dans le social.
0: Ok.
1: Parce que le social, oui, j'avais envie d'aller voir un petit peu ce que c'était ces métiers. Parce que c'est vrai que moi, je suis issu d'une famille stable, quand même. Et savoir qu'il y a aussi. Enfin, qu'à nos portes, il y a des gens qui n'ont pas du tout le même type de structure familiale, que c'est compliqué pour pas mal d'enfants. Et voilà. Alors, après, c'est une claque hein, au début. Hein.
0: Ouais, les profils et les parcours.
1: Dans le social, on voit des certaines situations, on me dit mais c'est pas possible, ça peut pas être, un enfant peut pas subir ça. Mais non. Quand on sort de son milieu bien cocon là, c'est une grosse claque, mais ça fait du bien.
0: Ok.
1: Ça permet de se rendre compte de la réalité aussi.
0: Et qu'est-ce qui te nourrit aussi dans ce métier encore aujourd'hui?
1: C'est le contact, hein, c'est ce que tu peux apporter aux jeunes. Alors là, je bosse avec des ados qui sont sur la sortie, donc 16-17 ans, parce qu'on travaille la sortie du foyer. Et c'est d'essayer d'apporter ce que tu peux. Et en fait, c'est sachant que le jeune reste complètement maître de sa situation, tu peux lui proposer plein de solutions. C'est lui qui décide ou non de
0: les saisir.
1: De les saisir. Mmh. Mais ça marche beaucoup du coup par le relationnel. Si tu as une bonne relation, si ça matche bien avec les jeunes, alors c'est pas toujours facile, hein, parce que des fois c'est compliqué. Hein. On n'a pas. C'est des jeunes avec des histoires familiales compliquées. Mais si tu arrives à créer un relationnel, c'est là que tu fais passer des choses, en fait.
0: Parce que les jeunes en question, c'est aussi des jeunes qui ont des parcours spécifiques, enfin, que tu croises, quoi.
1: C'est compliqué, au niveau familial surtout.
0: Ouais.
1: Parce que dans le centre où je travaille, il y a une double habitation, c'est habiter ton aide sociale à l'enfance, donc pour des jeunes qui ont des problèmes avec leur famille, ou protection judiciaire de la jeunesse. Voilà, on peut avoir des jeunes qui sont placés parce qu'ils ont fait des bêtises.
0: Ok,
1: voilà.
0: D'accord. Pour embrayer encore avec la jeunesse, hein, puisque ça ne suffisait pas visiblement hein, de bosser, d'être engagé en tant qu'éducateur spécialisé là, auprès des jeunes, de vraiment partir offrir cette action de solidarité que tu mènes à titre bénévole, en tout cas au jour d'aujourd'hui, et voilà, qui s'est vraiment développé largement les trois dernières années, mais qui existe depuis 30 ans. Voilà. Visiblement, ça ne suffisait pas. Non, c'est marrant parce que quand je parlais de toi pour préparer un peu cet échange, Paco, donc Pascal, etc. Tout le monde, beaucoup m'ont parlé des colos. Et j'ai eu effectivement beaucoup de très très bons retours sur des colos que tu organises en tant que directeur. Des jeunes qui vivent des temps forts à la fois de fraternité, de vie et aussi de temps spirituel.
1: C'est ça. Ouais.
0: Tu nous parles un instant de ça?
1: Oui, on a monté un petit projet. En fait, j'ai longtemps fait animateur colo. Ensuite, j'ai eu un ami qui m'a laissé la place de directeur. Du coup, j'ai fait mon diplôme de BFD.
0: Ouais.
1: Entre-temps, j'ai fait ma VAE et d'UXP. Donc j'ai la double, enfin j'ai les deux diplômes qui permettent d'être directeur de colo. Et puis depuis 10 ans maintenant, on a créé notre propre projet qu'on a appelé Imaginaire, parce que Imaginaire, c'était le premier thème de notre première colo. C'était, on voulait faire tout autour de l'air, donc imagine, voilà, air, trait d'union. Enfin, imaginez apostrophe R.
0: D'accord.
1: C'est, voilà. Et du coup, c'était la colo est restée sous cette appellation. Et en fait, on fait une colo dans le Gers.
0: OK.
1: Pour des enfants de 6 à 17 ans, trois sous-groupes avec des programmes complètement adaptés. Ça marche bien. On est très rapidement complet. Et puis, c'est un peu à l'image des convois. Ce qui est important pour moi, c'est de créer un espace où. Pour moi, une colo, elle est réussie quand les enfants partent heureux chez eux, évidemment. On est là pour eux. Mais aussi quand l'équipe d'animation et l'équipe technique repart chez elle heureuse en disant on a vécu un bon moment. Parce que pour une colo de 15 jours, c'est intense, hein, tout le monde le sait, c'est du H24. Mais il faut que ça reste un plaisir. Il faut que les gens rentrent chez eux, pas en se disant voilà, j'ai donné 15 jours, je suis sec, c'était nul, voilà. Mais en disant voilà, c'était intense, mais c'était bien.
0: Ouais, il faut les étoiles dans les yeux un petit peu.
1: Voilà, et du coup. Visiblement, ça marche parce qu'on n'a pas du tout de difficulté à remplir au niveau des enfants.
0: Ouais.
1: Vraiment pas parce qu'on est en général complet d'une année à l'autre. Enfin, début septembre, je suis complet pour le juillet de l'année d'après.
0: Ah oui, d'accord.
1: Ouais, là, on est déjà complet. Et puis, les animateurs reviennent. On a un groupe de 15 animateurs. C'est des conditions que beaucoup s'arracheraient.
0: Ouais.
1: À la bonne heure. Et moi, encore une fois, c'est ce qui m'intéresse, c'est de fédérer et puis de faire en sorte que ça se passe bien et que les gens aient envie de revenir.
0: Ok. Visiblement, ça marche.
1: Voilà.
0: Très bien. Le dernier point, et que je trouvais que c'était très intéressant de l'aborder avec toi, c'est toi-même, quand on préparait cet échange, qu'il l'a évoqué. Tu m'as dit, à l'époque, on reprend ce terme, tu te croyais un peu invincible. Moi, j'aime bien ça parce que ça rejoint beaucoup la jeunesse qui parfois pense inventer la roue mais il y a en même temps une belle passion, une belle conviction, mais un peu arrogant peut-être à certains égards aussi, et ça mène à des situations parfois d'inconscience et toi t'as vécu ça et t'as cheminé là-dessus.
1: Ouais, j'ai beaucoup cheminé parce qu'effectivement quand on a commencé à l'association, très rapidement on a acheté un véhicule et un jour avec ce véhicule que je croyais increvable, on a eu un gros accident en allant en Croatie, c'est arrivé en Italie, et c'est la seule fois où on a perdu la cargaison. Alors, on n'a pas d'explication logique pourquoi on a éclaté un pneu, et puis toute la cargaison a été perdue, et s'est retrouvée sur la route, les passagers ont été éjectés. L'accident aurait pu être beaucoup plus grave. Heureusement, c'était juste des blessés légers.
0: Ok, waouh.
1: J'ai éjecté Émilie, donc mon épouse, au milieu de la route, plus la femme du fondateur, Joël Cadet, un peu plus bas dans le talus. En fait, j'ai éclaté un pneu et je suis parti
0: en 360.
1: Voilà, comme ça, j'ai tapé devant, derrière, et tous les cartons, sont partis sur. Enfin, la force centrifuge a fait que les cartons étaient sur un cercle. Voilà. Et à l'époque, on avait une très mauvaise habitude qu'on n'a plus du coup, c'est de mettre des couchettes sur les rangées de cartons. Et en fait, quand j'ai éjecté tout le monde dans le. J'ai aussi éjecté les passagers qui étaient couchés sur les couchettes, puisqu'ils sont partis par l'arrière du camion, comme une boîte de conserve.
0: Oh la vache.
1: Donc mon épouse Émilie était au milieu de la route et Martine Cadet donc était en contrebas dans le talus. Et c'est vrai que on pensait pas que ça pouvait arriver. On se croyait, on disait c'est une œuvre chrétienne,
0: Dieu nous protège.
1: Du coup non, on n'est pas invincible. Alors, je comprends pas, j'ai pas d'explication. C'est comme ça, ça nous est arrivé. Donc, simplement, je remercie Dieu que c'était que des blessures légères. Parce que si ça avait été plus grave, je ne serais peut-être pas là aujourd'hui pour parler. Qu'est-ce qui serait, est-ce qu'on aurait arrêté? Est-ce que je ne sais pas.
0: Donc,
1: Dieu merci, c'était blessure légère. Mais après, on s'est dit, effectivement, on n'est pas invincible. Dieu permet certaines choses, on ne comprend pas, mais. Donc ça nous permet de rester à notre place aussi.
0: C'est sûr que c'est ce genre de pépin, ça te là on, si on revient à l'accident, ça te pareil, ça te fait dire aussi même si je suis confiant, même si j'ai des qualités, même si un truc random de rien du tout, un pneu, ça peut arrêter l'aventure d'un coup, quoi. Et il faut que je sois conscient de ça.
1: Mais si je termine l'anecdote du... Le mot est pas très.
0: La terrible histoire.
1: En rentrant, alors pour le coup, ça m'a jamais découragé. Et au contraire, je me suis dit, j'ai plus de camion, j'ai pas fini de payer l'ancien, mais je vais voir un cousin banquier pour ouvrir un compte qui rapporte le plus pour essayer de remettre de l'argent vite, vite, vite, quand même pour racheter un véhicule. Pour le coup, ça fait.
0: Ok.
1: Et ça, c'était en juin 2001. En octobre 2001, j'ai un cousin de ma maman qui m'appelle depuis l'Allemagne. Il me dit, écoute. On a eu vent de l'accident que tu as eu. Et souvent, on soutient des missions qui sont très loin, au loin.
0: Oui.
1: Mais nous, on a à cœur de repayer un véhicule pour que tu pour soutenir la mission qui est à nos portes.
0: Ok. Mm.
1: Et là, voilà, tu crois pas, quoi. Tu dis, c'est pas possible. C'est un... Ben non. Mm. Et du coup, à peine 3 mois après, j'avais mon nouveau véhicule.
0: Ok.
1: Ce qui est fou, hein, parce que moi, je commence à me dire, bon, je vais mettre de côté, mais ça va être long. Je sais pas comment je vais faire.
0: Ouais.
1: Voilà. Mm. Et Dieu est bon.
0: Trop bien. Merci beaucoup. Je pense qu'on peut clôturer là-dessus, même si on l'a compris, on pourrait parler longtemps. Peut-être un mot de la fin sur partir offrir, si on se sent inspiré par ce qui se vit, à la fois, j'ai mon magasin et je peux donner des restes, ou j'aurais envie de prêter une camionnette qui est à moi, j'ai envie peut-être de partir en tant que chauffeur et rejoindre l'équipe pour faire. Comment on fait ?
1: Alors, c'est très simple. Hein. Alors, sur notre site internet partir-offrir.fr ou notre page Facebook. La page Facebook est beaucoup plus alimentée parce que, paraît-il, c'est le média des vieux et donc celle-là, je la maîtrise du coup. Instagram un peu moins, mais ce n'est pas moi qui gère Instagram. Mais donc, c'est mon numéro de téléphone qui est dessus.
0: Okay.
1: Donc, n'hésitez pas, il y a un mail, appelez. Et puis, alors, ce que je

0: de la guerre.
1: Okay.
0: Alors, on fonctionne avec des camionnettes et pas des poids lourds parce que, voilà, juste parce que c'est souvent la question qu'on nous pose. Parce qu'on va dans des endroits parfois qui sont uniquement inaccessibles, accessibles en camionnette et puis, et puis on décharge à différents endroits. Ce qui est, si on arrive avec un poids lourd, ce serait nettement plus compliqué de décharger un poids lourd quelque part et puis de faire, voilà. Et puis, cette association, c'est pas seulement un transport de carton, c'est ce qu'on dit depuis le début. C'est le relationnel qu'on a là-bas sur place.
1: Ouais.
0: Mmh. Et
1: en toute humilité,
0: la visite qu'on représente, elle est très importante. Mmh. Parce qu'à chaque fois, on nous dit, au moins quand vous venez, on sait qu'on n'est pas oublié.
1: Mmh.
0: Et c'est pas juste on a payé un transporteur qui a emmené les cartons. Ça va au-delà de ça.
1: Ouais. Ok.
0: Voilà.
1: C'est top. Merci beaucoup en tout cas. On a été inspiré, nourri, boosté. et du coup, voilà, on rejoint Partir Offrir sur le site si on veut effectivement en savoir plus. Et puis rendez-vous le mois prochain pour découvrir un autre invité qui prendra ta place.
0: C'est ça.
1: Et toujours avec cette optique-là de partir un peu sur le terrain, de vivre un petit peu cette connexion. Souvent, on nous dit, en fait, j'étais sur le terrain et ça m'a chamboulé, ça m'a boosté. Et du coup, mon action aujourd'hui, je l'amène grâce à cette expérience de terrain.
0: Ouais, je confirme.
1: Bah voilà, donc nous on essaye un petit peu de faire émerger cette expérience de terrain pour nous inviter tous à peut-être plus de solidarité dans nos vies et au nom de celui qui nous inspire cette solidarité. Merci beaucoup.
0: Avec grand plaisir. Merci à toi.
1: Et à très vite.
0: À très bientôt.

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Je regardais et j'entendis la voix de beaucoup d'anges autour du trône, des êtres vivants et des vieillards. Et leur nombre était des myriades de myriades et des milliers de milliers. Ils disaient d'une voix forte, « L'agneau qui a été immolé est digne de recevoir la puissance, la richesse, la sagesse, la force, l'honneur, la gloire et la louange. Et toutes les créatures qui sont dans le ciel, sur la terre, sous la terre, sur la mer et tout ce qui s'y trouve, je les entendis qui disaient « À celui qui est assis sur le trône et à l'agneau, soit la louange, l'honneur, la gloire et la force au

0: Bonjour Fabienne, vous êtes conseillère en formation professionnelle et vous avez fait des allers-retours en matière religieuse. Vous avez donc d'abord été convertie à l'islam alors que vous étiez chrétienne, et puis après avoir expérimenté l'islam, eh bien vous êtes revenue au christianisme. Nous attendons de vous des éclaircissements sur un tel itinéraire.
1: Tout à fait, bonjour. Donc en fait, j'étais chrétienne, mais on va dire que de nom, c'était une étiquette, puisque dans ma famille, on ne pratiquait pas de religion. C'était simplement, on m'a baptisée, tout ça, bon, par tradition, par habitude. Et ce qui s'est passé, c'est que vers l'âge de 18, 19, 20 ans, je me posais beaucoup de questions sur le sens de ma vie, le but de ma venue sur cette terre. Et donc là, j'ai commencé à fréquenter les personnes qu'il ne fallait pas. Et petit à petit, je me suis tournée vers l'occultisme, vers les sciences occultes. J'ai commencé à toucher un petit peu aux drogues douces. Et puis j'ai vu que plus je touchais à ces choses-là et plus j'enfonçais vers des choses mauvaises, plus j'étais de plus en plus mal, moi qui cherchais une réponse à mes questions. Et non seulement je n'avais pas de réponse à mes questions, mais en plus c'était le vide au fond de moi, et j'avançais de plus en plus dans ce mal-être, jusqu'au jour où je me suis posé la question de savoir mais où est-ce qu'était la vérité, s'il y avait une vérité. Et j'en étais venue à cette conclusion, comme ça s'était imposé à mon esprit, que ben, s'il y a un Dieu qui existe, il doit certainement exister dans une des trois religions. Donc pour moi, les trois religions, c'était le catholicisme, le judaïsme ou l'islam.
0: Donc vous croyez, comme la plupart des personnes à qui on dit qu'il y a trois religions monothéistes, vous pensiez donc que c'était une réalité.
1: Tout à fait.
0: Trois religions issues d'un même tronc. Vous croyez à ce mythe.
1: Voilà, à un moment donné, ça s'est imposé à moi. Je me suis dit, s'il y a un Dieu qui existe, il est forcément dans une de ces trois religions.
0: C'est ça, comme des embranchements d'un même tronc. C'est effectivement une image qui est fausse.
1: Oui. Donc à partir de là, j'ai ma tante qui est dans le judaïsme depuis très longtemps, donc je connaissais un petit peu. Je me suis dit bon, comme je connais un petit peu, ben ça m'intéresse pas. Donc le catholicisme, étant donné que j'avais été baptisée quand j'étais petite, j'avais fait ma première communion, même si je n'avais rien compris à ce que je faisais, je me suis dit bon non, je connais aussi un petit peu. Donc la seule religion que je connaissais pas, c'était l'islam, et je me suis dit ben tiens, pourquoi pas. Et si Dieu existe et s'il est dans cette religion, bien alors je vais vraiment m'impliquer totalement. Donc à partir de ce moment-là, j'avais un ami qui était musulman et je lui ai demandé de m'indiquer donc un endroit où je pouvais pratiquer donc la religion islamique. Et donc là, il m'a conduit, donc il était très surpris. Il m'a dit, je t'accompagne juste une fois et puis après tu te débrouilles. Donc je suis allée dans un centre islamique.
0: C'était une mosquée.
1: Non, un centre islamique.
0: Oui.
1: Donc j'ai été très bien accueillie, puis bon là j'ai commencé un petit peu à prendre contact avec les gens, et ce qui m'a touchée au premier abord, c'est cette communauté, cette fraternité, cette chaleur, cet accueil qu'il y avait, que je rencontrais nulle part. Et je me suis dit, bah, tiens, peut-être que la vérité elle est là. Donc j'ai commencé à pratiquer, à prendre mes sourates par cœur, à apprendre comment faire la prière, à me voiler, enfin... Tout ce qu'il fallait faire. Et j'étais venue, entre guillemets, une très bonne musulmane, même un exemple pour certaines musulmanes. Et malgré mes pratiques, malgré ma bonne volonté, malgré tout ce que je faisais, je prenais aussi des cours avec les enfants, donc où j'ai un petit peu eu quelques notions de la langue arabe. Malgré tous mes efforts, il y avait toujours ce vide qui grandissait dans mon cœur, et je me disais, mais je comprends pas, parce que je fais tout ce qu'il faut, je fais mes prières, je pratique enfin, le plus scrupuleusement possible. Et malgré cela, il y avait toujours ce vide au fond de mon cœur. Et donc, tout cela a duré pendant un an. Et puis, à un moment donné, je suis arrivée un petit peu à un tournant, c'est-à-dire que j'avais une amie qui était chrétienne. Elle disait qu'elle avait rencontré donc la personne de Jésus, le Christ. Et quand elle me parlait de cela, ça me dérangeait beaucoup, parce que moi, en tant que musulmane, donc Jésus est un prophète, mais elle me parlait, Jésus mort pour ses péchés, Jésus qui était mort à la croix, ce qu'il avait fait à elle, et tout ceci me dérangeait beaucoup. Mais je voyais vraiment une lumière en elle, et quelque chose de particulier, quelque chose, je me disais, moi, malgré tout ce que je fais, malgré mes pratiques, il n'y a pas cette joie, cette paix, il y avait quelque chose de particulier que je n'arrivais pas à définir. Ça m'intriguait beaucoup, mais bon, je disais rien, j'étais souvent en opposition après elle, parce que lorsqu'elle me parlait donc de Jésus, à un moment donné, on abordait Jésus en tant que fils de Dieu, alors là, je me disais, ah, non, non, là, c'est un blasphème, c'est trop, ça va trop loin. Et donc à ce moment-là, je continuais donc moi à pratiquer, donc aller régulièrement au centre islamique. Et puis j'ai dû prendre une décision à un moment donné parce qu'une personne qui avait des responsabilités donc dans ce centre, qui secondait un petit peu l'imam, m'a proposé de partir vivre au Liban et de l'épouser cette personne. Donc là, je me suis trouvée vraiment face à un choix important. Je me disais, ben, je ne connais pas cette personne, je ne l'aime pas, donc c'était vraiment une décision assez importante pour moi. Puis, c'est vrai qu'on me disait, tu sais, c'est la volonté d'Allah, il faut que tu te maries, il faut que tu partes avec cette personne. Et puis bon, moi, j'étais pas du tout, je voulais pas du tout partir avec cette personne ni me marier. Et puis à ce moment-là, je me suis dit, bon, d'un côté, il y a ma pratique, d'un côté, ensuite, il y a cette personne qui vient me proposer de l'épouser. Donc ce que j'ai fait, il y avait aussi cette amie qui était là, qui vivait vraiment une foi réelle, qui avait quelque chose que je n'avais pas. Donc j'ai dit à mon amie, j'ai dit, écoute, vraiment, je ne peux pas te laisser comme ça, il faut que tu te convertisses à l'islam, il faut que tu viennes dans l'islam, tu es perdue. J'étais vraiment très inquiète pour elle. Donc elle venait de faire cette rencontre avec le Christ, il y avait à peine 3 semaines, elle était vraiment toute rayonnante, toute vraiment vivante de ce qu'elle vivait, elle débordait de joie, elle débordait d'amour. Et je lui ai dit, il faut que tu viennes avec moi au centre islamique. Donc vraiment par amour pour moi, elle est venue. Donc elle s'est voilée, elle est venue. Et là, c'est vrai qu'on a abordé à un moment donné un sujet où c'était, à un moment donné, on parlait donc avec la personne qui nous enseignait, qui nous disait, qui nous expliquait que donc ce n'est pas Jésus qui est mort sur la croix, que c'est quelqu'un qui avait pris sa place au dernier moment. Et là, mon ami a témoigné que non, que Jésus, que la Bible dit que Jésus est mort sur la croix pour nous, pour nos péchés, qu'il est mort à notre place. Expliquer que pourquoi Dieu avait envoyé la personne de Jésus-Christ. Et donc là, ça a été vraiment le gros chaos dans le centre islamique. Ça a été le gros clash, si on peut dire ça comme ça. Et puis bon, moi j'étais très en colère, hein, parce que c'était comme un petit peu comme un affront qu'elle venait faire sur mon terrain, entre guillemets. Et là, vraiment, j'étais très secouée, j'arrivais plus à dormir, je me disais, mais c'est pas possible, qu'est-ce qui se passe et tout. Donc on m'a dit, mais non, mais cette amie, tu peux plus continuer à la fréquenter parce qu'elle vient nous mettre le trouble là et elle vient nous enlever, nous qui sommes dans la vérité, elle vient nous enlever un petit peu toutes nos croyances et tout. Et puis bon, moi j'étais quand même beaucoup, beaucoup travaillée. Et c'est vrai qu'il y avait beaucoup de gens qui priaient pour moi, je l'ai su après par la suite. Et je me disais, mais c'est
0: beaucoup de chrétiens.
1: Beaucoup de chrétiens, voilà, qui priaient pour moi. Et je me suis dit, c'est pas possible. J'étais vraiment troublée, quoi. Donc je suis allée voir l'imam et j'ai dit, mais écoutez, j'ai commencé à poser des questions sur la personne de Jésus. On m'a dit, mais non, tu sais, dans l'islam, on doit pas poser trop de questions. Il y a des choses, c'est comme ça. C'est écrit dans le Coran. Tu dois pas chercher à savoir. Et puis moi, ça me satisfaisait pas tout ça. Et puis bon, un jour, donc, je suis rentrée chez moi. J'ai fait ma prière, donc, en tant que musulmane. Et là, j'ai cru que mon cœur s'arrêtait de battre. J'ai eu très peur. Dans ce moment-là, je me suis dit, mais qu'est-ce qui se passe? Je me suis sentie pas bien du tout. Et donc là, je me suis arrêtée de prier. Et ces questions qui revenaient, ces angoisses et tout, mais finalement, où est-ce que la vérité? J'étais complètement, alors que j'étais vraiment à fond, vraiment dans l'islam. Je pratiquais tout ce qu'on me disait sans me poser de questions. Mais là, j'étais beaucoup troublée. Et j'avais ce désir de lire la Bible, mais j'avais peur de me souiller en lisant la Bible. J'avais peur qu'en touchant la Bible même, c'était pour moi une souillure. Et ce qui s'est passé à un moment donné, c'est que je me suis dit, ben, je vais quand même ouvrir la Bible. Et j'ai ouvert comme ça la parole de Dieu. Et je suis tombée sur un verset, donc me demandez pas pourquoi ce verset, je ne sais pas ce qui s'est passé. Mais en ouvrant comme ça la Bible, je suis tombée à un verset qui dit « Malheur à celui qui suit des voies tortueuses ». Et là, j'ai été vraiment mais inondée d'une présence et d'un amour, quelque chose d'inexplicable. Quand je parle avec des musulmans, on me dit, mais c'est peut-être parce que tu n'étais pas à fond dans ta religion ou quoi. C'est vrai que je ne suis pas restée longtemps, mais je peux vous dire que je pratiquais vraiment à fond, scrupuleusement. Mais ce qui s'est passé là, ce jour-là, c'était quelque chose d'extraordinaire. un amour m'envahit, une lumière, quelque chose m'a enveloppée. J'ai vécu ça vraiment une fois dans ma vie, c'était cette fois-là. Et là, j'ai été convaincue instantanément, tellement c'était beau, quoi. J'étais enveloppée comme de cette lumière, comme de cet amour. J'ai senti vraiment la présence de Dieu, c'était quelque chose de vivant. Et c'était pas comme je dis quand je témoigne à des personnes, c'était pas juste une émotion, une sensation. J'explique souvent cette image quand on met la main près du feu. C'est vrai qu'on a une sensation, mais on sent que le feu, il est réel, il est bien là. Et là, c'était quelque chose d'aussi réel. C'était palpable, c'était tangible, c'était quelque chose de vivant, c'était la présence de Jésus qui était là. Et à ce moment-là, j'ai su que la vérité était dans la Bible, la parole de Dieu. Mais la personne de Jésus me posait toujours problème. Donc là, je me suis dit, ben maintenant que j'ai été convaincue de cette façon-là, je peux plus continuer dans ma religion. Ma religion est très belle, il y a une fraternité, il y a des très belles choses. Mais là, j'ai eu un contact, quelque chose de palpable, de vivant, et c'est ça que je cherchais. Je suis pas sortie d'une religion pour aller dans, oui. Voilà, de l'islam pour aller dans une autre religion. Mais là, c'était une rencontre avec une personne vivante. Et donc, à partir de là, j'ai commencé à fréquenter donc l'église de mon ami. Je lui ai expliqué ce qui s'était passé. J'étais vraiment bouleversée et j'ai dit, je sais que la vérité est dans la parole de Dieu, dans la Bible. Donc, j'ai commencé à fréquenter une communauté chrétienne et chaque fois que j'entendais parler de Jésus-Christ, Fils de Dieu, non, là, c'était pour moi inacceptable. Je sortais, je pouvais pas supporter ça.
0: Vrai Dieu, vrai homme, effectivement.
1: Tout à fait.
0: C'est la grande révolution dans l'humanité.
1: Voilà. Et c'est vrai qu'un jour, bon, j'avais aussi touché à pas mal de choses avant, vraiment j'avais besoin d'une délivrance. J'avais besoin de délivrer aussi d'oppression, de choses, parce que j'ai appris par la suite aussi qu'on avait fait de la sorcellerie sur moi, donc il y avait toujours il y avait une oppression qui était là sur moi.
0: Il y a eu de la magie noire.
1: Tout à fait. Il y a eu des pratiques où j'ai appris après qu'on m'avait, on avait pris une poupée, ce qui symbolisant donc ma personne. On avait planté des aiguilles avec des malédictions, quoi.
0: Et qui avait fait ça?
1: Une dame, ben la dame qui, l'amie qui m'avait accompagnée, en fait, c'était sa mère.
0: À la mère de la musulmane?
1: Non, la mère de l'amie qui m'avait accompagnée, qui m'avait indiqué le centre islamique.
0: Ah oui, c'est cela.
1: Et donc là, à ce moment-là, j'ai vraiment senti que j'avais besoin d'être libérée de puissance mauvaise. Et donc, j'étais dans un camp chrétien où on a prié pour moi, et au nom de Jésus, on a prié pour moi, je précise bien, au nom de Jésus, j'ai été vraiment libérée. Et à partir de ce jour-là, j'ai réalisé qu'en fait, Dieu avait donné Jésus, que c'était pas dans le sens physique, puisque là, on est bien d'accord sur le fait que Dieu n'a pas enfanté, Dieu est Dieu, mais que quand on dit fils de Dieu, j'ai réalisé que c'était dans un sens spirituel que Dieu avait donné la personne qu'il aimait le plus, qui était le plus cher, qui était sans péché, qui était pur. Et là, j'ai vraiment réalisé ce que ça signifiait quand on disait Jésus, fils de Dieu. Et ça a été une révélation pour moi. Et à partir de ce moment-là, j'étais complètement libérée. Ma vie a complètement changé. Et je pouvais plus retourner en arrière. Je pouvais plus, puisqu'il y avait eu cette révélation, cette rencontre personnelle avec Jésus. Et vraiment, je remercie Dieu aujourd'hui, justement, de ce que j'ai pas quitté une religion pour entrer dans un système ou pour entrer dans une autre religion. Mais la personne de Jésus, c'est quelqu'un de réel, une personne à qui on peut parler, quelqu'un que je vis tous les jours au quotidien. Et ça, c'est extraordinaire. Et je remercie Dieu tous les jours de cette révélation, de cette rencontre avec lui.
0: Fabienne, et votre vie courante a-t-elle changé?
1: Complètement. À tout point de vue, ma vie a changé. Même ma façon de prier, c'est complètement différent. Quand je ne fais plus les choses par obligation, parce qu'il faut les faire, mais je fais les choses en fait par amour. Il y a des choses que je faisais avant et que je ne fais plus, il y a des choses que vice versa, mais je fais plus les choses par contrainte, je fais plus les choses parce qu'il faut les faire ou parce qu'il ne faut pas les faire. Je fais les choses par amour pour Dieu, parce que je sais qui est Jésus aujourd'hui, je sais ce qu'il a fait pour moi, et ça a changé à tous les domaines. Je sais que ma vie est conduite par Dieu maintenant,
0: et
1: par
0: donc
1: Jésus.
0: Votre vie est bien meilleure.
1: Ah, ça n'a rien à voir. Non seulement bien meilleure, mais je sais que si demain je meurs, je sais que je vais auprès de Jésus, non pas parce que je suis meilleure que les autres, mais parce que je sais que lui l'a payé à ma place, et que par Jésus, la Bible dit que nul ne peut venir à Dieu, au Père, que par Jésus-Christ. Donc je sais que si demain je meurs, je sais où je vais, contrairement avant dans ma religion, dans l'islam, où là c'était sans cesse, ben, si j'aurais fait plus de bien, j'aurais été sur mon paradis, si j'aurais fait de mal, j'aurais pas été au paradis. Et là, j'ai cette assurance.
0: Et votre rapport avec les autres, on est d'autant plus facilité.
1: Tout à fait. Il y a une ouverture qui s'est faite. Ma vie a complètement été changée à tous les niveaux, dans ma famille, dans mon travail. C'est une transformation vraiment de cœur, une transformation de mentalité. C'est vrai que ça ne s'opère pas. Il y a des choses qui se font du jour au lendemain, mais il y a des choses qui se font petit à petit. C'est un processus, mais je ne vois plus du tout la vie sous le même regard. Et comme je dis, même dans mon travail auprès de mes amis, je ne suis pas non plus, je n'ai pas l'esprit dans les nuages, je n'ai pas la tête dans les nuages ou je ne suis pas dans l'irréel. Je suis bien là sur la terre, bien consciente des réalités de la vie, mais j'ai une autre vision des choses et ma vie a été complètement transformée et je ne retournerai plus en arrière.
0: Le fardeau est plus léger.
1: Tout à fait.
0: Fabienne, quel conseil pouvez-vous donner aux personnes qui sont tentées par l'islam faute de contact avec des vrais chrétiens dans ce monde qui est très déchristianisé?
1: Oui.
0: Et où cela effectivement arrive, comme ça a été votre cas?
1: Mm-hmm.
0: Quel conseil pouvez-vous donner à ceux qui sont attirés par l'islam?
1: Je pense qu'il y a beaucoup de Français qui sont attirés justement par cette communauté, par cette chaleur, par cette hospitalité, mais le conseil que je pourrais donner, c'est de se procurer une Bible, d'être sincère, de se mettre devant Dieu, de chercher, de ne pas se laisser paralyser, je dirais, par les craintes qu'on peut avoir, par le fait que des fois, on peut nous interdire de chercher, comme quoi ça serait pas bien. Dieu nous laisse libre, il a laissé à l'homme le choix, le libre arbitre. Donc j'encouragerais les gens à véritablement prendre la Bible, lire la parole de Dieu, et demander à Dieu de se révéler, comme il l'a fait pour moi, il s'est révélé au travers de sa parole. Et je sais que Dieu le fera. Quand on est sincère, quand on cherche vraiment la vérité de tout son cœur, au travers des Écritures, je sais que le Christ se révélera auprès de ces personnes-là.
0: Donc d'exercer sa raison et son esprit critique.
1: Tout à fait.
0: En comparant.
1: Voilà, tout à fait.
0: Tout simplement.
1: Tout simplement. Même en prenant, pourquoi pas, en prenant le Coran, en prenant la Bible, en cherchant, je pense qu'un cœur qui est sincère et vrai, même si à un moment donné on se trompe de direction, on peut être sincère et se tromper, on peut être dans un train et croire qu'il va à Paris alors qu'il va à Orléans, mais je crois que si on est vraiment sincère devant Dieu, qu'on veut vraiment savoir où se trouve la vérité, parce que la vérité est dans une personne, la personne de Jésus, Jésus se révélera, tôt ou tard il va se révéler à la personne.
0: Merci Fabienne de ce merveilleux témoignage.
1: Merci.
0: Quel âge
1: à vous.
0: Avez-vous maintenant?
1: 33 ans.
0: Et depuis quand êtes-vous redevenue chrétienne?
1: 12 ans.
0: Merci Fabienne.
1: De rien.

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0: 365, une année de dévotion de Yannis Gauthier. Un autre regard. Là où le péché a abondé, la grâce a surabondé. Romains chapitre 5 verset 20. Dernièrement, j'ai eu l'occasion de déjeuner avec quelqu'un qui faisait partie de mon entourage lorsque j'étais dans la délinquance. Cela me faisait vraiment plaisir de passer un moment avec lui. Malheureusement, plutôt que de se réjouir de la personne que j'étais devenue, il choisit de mettre sur la table de notre conversation toutes les mauvaises choses que j'avais faites dans le passé. Comment regardez-vous les autres ? Si je vous parle de Moïse, de Jacob, de David, de Pierre, votre regard se pose-t-il sur les erreurs qu'ils ont pu commettre à un moment de leur parcours, ou plutôt sur l'action salvatrice de Dieu dans leur vie ? Actuellement, il y a peut-être des personnes qui vous regardent au travers de vos erreurs d'hier. Il en résulte qu'elles occultent totalement l'œuvre de grâce que Dieu a opérée en vous. Ainsi, nous avons été rendus justes devant Dieu à cause de notre foi et nous sommes maintenant en paix avec lui par notre Seigneur Jésus-Christ. Romains chapitre 5 verset 1. Dieu a un autre regard sur vous. Lorsqu'il vous considère, il voit l'œuvre que Jésus-Christ a accomplie à la croix pour effacer vos fautes. Et à ses yeux, vous êtes déclarés justes une fois pour toutes. C'est moi qui efface tes transgressions pour l'amour de moi. Et je ne me souviendrai plus de tes péchés. Ésaïe chapitre 43 verset 25. Et rappelez-vous aujourd'hui que quand Dieu pardonne, il oublie votre faute passée. Une année de dévotion de Yannis Gauthier, paru aux éditions Gospel Action Production.
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